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Bonsoir à toutes, bonsoir à tous, bienvenue dans cette foire des ténèbres. Comme tous les premiers et troisièmes dimanches du mois, vous êtes bien sur 92.2 FM et via internet sur le site canalsud.net.

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0: Avec plaisir. Bon dimanche.
1: Bonne journée. Merci à vous aussi.
0: Au revoir. 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

Eh bien, après la pause, il faut reprendre, mais avec grand plaisir. Quel plaisir de vous retrouver pour une nouvelle saison avec toujours la même envie, partager avec vous l'actualité, nos émotions, mais aussi la culture, la musique, les talents, les débats et tout ce qui fait vivre notre émission et puis qui vous fait vivre aussi, vibrer surtout, puisqu'on est tourné vers Madagascar et Madagascar vers le monde. Installez-vous, montez le son. Gascar fait sa rentrée et on est très heureux d'être là en direct de nouveau ici sur Canal Sud. Bonjour à tous.

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0: 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Notre programme aujourd'hui, le Flash Info à midi et demi, suivi de analyse et sa analyse. Et puis, 13h, deuxième partie de notre émission, où nous aurons l'interview de Zazanangan, leader Fafa, donc, de Zazanangan, qui est un groupe de Iragas qui produit ici sur Toulouse au mois d'août dernier. Et puis, nous aurons aussi la page annonce avec une invitée pour nous inviter à venir chez, on va dire, pour le spectacle de Eric Mann de Fegas qui sera donc samedi prochain. Et nous sommes là jusqu'à 14h et nous sommes toutes oui pour vos dédicaces au 05 61 53 36 95. Et c'est parti.
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Nous vous invitons à suivre le Flash Info de ce dimanche 6 septembre 2026. L'ancien président du Sénat, Richard Ravalomanana, a été condamné mardi 1er septembre à 10 ans de travaux forcés. À l'issue d'une journée d'audience, le tribunal d'Antananarivo l'a reconnu coupable de complicité de meurtre et de complicité de coups et blessures volontaires. Ancien général de la gendarmerie et proche d'Andradzouen, il était poursuivi pour son implication dans la répression des manifestations lancées par le collectif Gen Z en septembre 2025. Le parquet l'accusait d'avoir donné aux forces de sécurité des instructions pour recourir à la violence contre les manifestants, ce qu'il a toujours nié. Selon l'ONU, au moins 22 personnes ont été tuées et plus d'une centaine blessées durant ce mouvement qui a conduit au changement de régime. L'avocat de Richard Ravalomanana a annoncé qu'il ferait appel de la condamnation. La Gen Z se dit satisfaite de ce verdict. La Haute Cour constitutionnelle a déclaré non conforme à la Constitution la loi destinée à renforcer l'utilisation de la langue malgache dans la vie publique. Le texte avait été porté à l'Assemblée nationale par le député Naval Nafrankirakutuartine. Il prévoyait notamment de faire du malgache une langue beaucoup plus présente dans l'administration et dans l'enseignement, jusque dans le supérieur. Il devait aussi garantir aux citoyens l'accès en malgache à certains documents, notamment les contrats de travail. Cette initiative intervient dans un contexte particulier. Depuis son arrivée au pouvoir, le président de la Refondation, Michael Ranjanirine, a plaidé lui aussi pour redonner davantage de place au malgache. Dès novembre dernier, il avait notamment souhaité développer son utilisation dans l'enseignement et demander davantage de traductions en malgache dans les correspondances administratives. Une orientation qui rappelle forcément le débat sensible sur la malgachisation. Et lors de l'examen du texte, plusieurs députés avaient d'ailleurs exprimé la crainte de reproduire les erreurs de la politique menée après 72. L'auteur de la proposition assurait, lui, qu'il ne s'agissait pas d'une malgachisation à outrance. Eh bien, la HCC ne conteste pas l'objectif de valoriser la langue malgache. Elle estime, en revanche, que la loi allait trop loin en rendant son utilisation obligatoire dans plusieurs domaines. La Cour rappelle que, selon la Constitution, le malgache et le français sont tous les deux langues officielles, sans hiérarchie entre eux. Imposer le malgache reviendrait donc, selon elle, à supprimer le libre choix entre les deux. Autre point censuré, la loi prévoyait également des sanctions administratives ou disciplinaires en cas de non-respect de certaines obligations linguistiques. Comme ces dispositions constituaient l'essentiel du texte, la HCC a finalement invalidé toute la loi. Le comité chargé de préparer et d'organiser la concertation nationale est désormais constitué. Le Premier ministre Vamtin Razonarson a officiellement nommé ses 35 membres. Ce comité réunit notamment des représentants religieux et traditionnels, des acteurs du secteur privé, de la société civile et des associations de jeunes. Il devra définir les modalités de la concertation, coordonner son organisation et veiller au respect de son calendrier. Cette étape est importante car la concertation nationale doit préparer la sortie de crise avant la tenue des nouvelles élections. Son lancement a cependant déjà été reporté à plusieurs reprises. En parallèle, les autorités de la Refondation ont commencé à recevoir différents acteurs politiques et sociaux, parmi lesquels des partisans de l'ancien président Andradzouen. Le comité restera en fonction jusqu'à l'investiture du prochain président élu à l'issue du processus de Refondation. Le Conseil d'État a commencé à examiner vendredi 4 septembre dernier la suspension de 3 magistrats du pôle anticorruption d'Antananarivo. Le ministère de la Justice leur reproche de ne pas avoir respecté les instructions de leur hiérarchie. Mais le syndicat de la magistrature présente une toute autre version. Selon le syndicat de la magistrature, les 3 magistrats ont refusé d'obéir parce que les consignes reçues n'avaient pas été données par écrit, seulement à l'oral. Or, depuis juillet, la loi impose que ces instructions soient écrites afin de pouvoir en connaître l'origine et d'en garder une trace. Le syndicat affirme également que les magistrats ont été suspendus sans avoir pu se défendre. Le Conseil d'État devra donc déterminer si leur suspension était régulière. Derrière ce recours se pose aussi la question de l'indépendance des magistrats face au ministère de la Justice.
Le projet de loi destiné à renforcer la lutte contre la cybercriminalité suscite déjà de nombreuses inquiétudes. Le texte prévoit notamment des sanctions plus lourdes contre les fraudes et les infractions commises en ligne. Il prévoit aussi la création d'une unité de protection de d'investigation numérique, une sorte de police du numérique dotée de pouvoirs importants pour identifier les auteurs et accéder à certaines données. Le sujet est sensible, alors que le ministre de la Communication, Gaspard Fensou, s'est déjà prononcé pour un encadrement plus strict des réseaux sociaux, notamment face à la diffamation, au harcèlement et à la désinformation. Mais face aux critiques, l'Assemblée nationale a finalement fait marche arrière. Le 4 septembre dernier, les députés ont décidé de reporter à une date ultérieure l'examen et la prise de décision sur le projet. Pour l'instant, aucune nouvelle date n'a été annoncée. Un fait divers particulièrement dramatique suscite une vive émotion et de nombreuses interrogations à Madagascar. Vlounia Nangtinara Samson, 17 ans, qui venait d'obtenir son baccalauréat, et Stéphanie Noa-Swavna, 21 ans, avaient disparu le 21 août après s'être rendues au cinéma dans un centre commercial au nord d'Antananarivo. Leurs corps ont ensuite été retrouvés dans une ravine. L'enquête a conduit à l'arrestation de 4 hommes soupçonnés du viol et du meurtre des 2 jeunes femmes. Selon la police, les suspects auraient reconnu les faits. Les enquêteurs indiquent également avoir retrouvé plusieurs éléments matériels, dont des vêtements portant encore des traces de sang, ainsi qu'une vidéo du crime qui aurait été conservée par les auteurs présumés. Mais l'affaire a pris une nouvelle tournure samedi 29 août lors d'une reconstitution organisée à Mbuyumangarouve. Les 4 suspects ont été mortellement touchés par les forces de l'ordre. Et c'est précisément le déroulement de cette reconstitution qui suscite aujourd'hui des questions. Selon une première version apportée par la police, l'un des suspects se serait emparé de l'arme d'un policier, tandis que les 3 autres auraient tenté de prendre la fuite, conduisant les forces de l'ordre à ouvrir le feu. Une autre version évoque une tentative des 4 suspects de s'emparer des armes des agents présents. Les circonstances exactes de leur mort restent donc discutées, notamment sur la manière dont les personnes placées sous surveillance lors d'une reconstitution ont pu avoir accès aux armes des forces de l'ordre. 7 morts de 4 principaux suspects met également fin à la possibilité d'un procès permettant de confronter publiquement les éléments de l'enquête et d'établir judiciairement les responsabilités dans le meurtre des 2 jeunes femmes. Et enfin, dernier titre, le Japon accorde à Madagascar une nouvelle aide alimentaire d'une valeur de 300 millions de yens, soit environ 7,9 milliards d'ariary. L'accord a été signé vendredi 4 septembre à Anous dans le cadre du programme d'assistance alimentaire 2026. Mais attention, ce riz ne sera pas distribué gratuitement à la population. Il sera vendu par l'État malgache sur le marché local à un prix annoncé comme raisonnable. L'objectif est à la fois de contribuer à l'approvisionnement en riz et de générer des recettes. L'argent récolté sera placé dans ce qu'on appelle des fonds de contrepartie. Ces fonds serviront ensuite à financer, en accord avec le Japon, des projets de développement à Madagascar, notamment dans les domaines agricoles et alimentaires. C'était donc le Flash Info de ce dimanche 6 septembre 2026. Merci de votre fidélité.

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1: Voilà, c'est la fin de cette première émission de la rentrée nouvelle saison 2026-2027. Toujours très heureux de vous avoir proposé la musique bien de chez nous, super choisie par notre chef Jackie. Et puis heureux aussi que vous soyez toujours là, que ce soit en direct ou en différé. Merci pour votre fidélité. Prenez soin de vous et merci d'avoir choisi Gascar entre midi et deux ce dimanche à écouter sans modération sur gascar.com. Bye bye.

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La Seleção. La Seleção, c'est Mikel Zaza, c'est un conseiller du pays, c'est Balthazar Sekou, la gazelle fatigable, c'est le petit Kimbungu, c'est Alpha Deo Gracias, c'est Armand Charlebois, c'est Anne FM, c'est bien sûr le petit Badim Bungu, c'est oui, la Seleção, c'est bien sûr une fois de plus que je vous dire, c'est voilà, c'est oh là là, qu'est-ce qui se passe? Bon, voilà, la Seleção, c'est le petit Kimbungu, c'est Alpha Deo Gracias, c'est Anne FM, c'est Francis Bateza, c'est bien sûr notre ami, je dirais donc notre ami. La Seleção, c'est son staff technique. Ah, bon, on fait rien à côté. Excusez-moi, parce que je dedans. La Seleção, c'est son staff technique avec à la tête son coach. Oui, oui. J'étais donc son coach, notre ami, monsieur le professeur Zef Moulungi. Oui, je l'adore, c'est un frère. La Seleção, c'est également son directeur technique. Ah, ça, c'est un cadet. Lui, c'est Tarsis Ondaï. Tarsis du Tarsis. La Seleção, oh là là, c'est bien sûr son capitaine Yemei Yandi Moussikaka. Yandi Moussikaka. C'est notre ami Jolokuru Lenganti. La Seleção, c'est bien sûr son fan club avec à la tête le chef, oui, à la tête, le chef, lui, c'est le chef de famille, je veux dire, le couple que j'adore d'ailleurs, Oui, le téléphone sonne, oh là là, qu'est-ce qui se passe là-bas? Voilà. Oui, la Seleção, je disais que c'est son chef de famille, bien sûr, son chef de famille, non, pas le chef de famille, oh là là. La Seleção, c'est le couple que j'adore, bien sûr, c'est un problème aujourd'hui. Bon, ben écoutez. Alors, on reprend. La Seleção, c'est le couple que j'adore. Avec Micheline et Zef Mouepati, donc le couple Mouepati, voilà. La Seleção, c'est la grande famille avec la reine mère, ma petite Mimi, bien sûr. La Seleção, c'est également quand je parle de la grande famille, hein, je n'oublie pas son chef de famille, c'est le chef. Lui, c'est bien sûr notre ami Guy, c'est la famille Chibinda. La Seleção, c'est vous qui nous écoutez tous les samedis, dimanche, tous les samedis 18h-21h, dimanche 14h-16h, comme aujourd'hui, bien sûr. Et bien sûr, la Seleção, c'est les deux sélectionnés de la Seleção. Je cite donc Edo Fumukanda et bien sûr notre cher absent Edo Diawakana.

La pensée de la semaine. L'anus de l'aîné a toujours été plus obscur que celui d'un nouveau-né. L'anus de l'aîné a toujours été plus obscur que celui d'un nouveau-né. C'est la pensée de la semaine. Ça nous vient bien sûr de la Côte d'Ivoire.

Alors, on va tout de suite enchaîner avec notre lien, traditionnel lien avec les Caraïbes en écoutant cette fois-ci l'hymne afro-caribéen et bien sûr la Marseillaise chantée par Ralph Tam, la Marseillaise noire, hein, il faut préciser, la Marseillaise noire chantée par Ralph Tamar, oui, un grand nom de la musique afro-antillaise bien sûr. Et une composition de Alphonse de Lamartine et bien sûr Gérard Lavigny. Écoutons la Marseillaise noire.

0: La Marseillaise noire, hymne afro-caribéen, bien sûr, hymne afro-caribéen, auteur-compositeur Alphonse de Lamartine, Gérard Lavigny, interprétation Ralph Tamar.
1: Info sonore, l'argent appelle l'argent, Pamelo Mouka, en version originale. Version instrumentale que vous écoutez en ce moment, bien sûr, c'est signé l'homme orchestre, nous l'appelons l'homme orchestre, bien sûr, Freddy Quevedo.
0: Pensée de la semaine, l'anus de l'aîné a toujours été plus obscur que celui d'un nouveau-né. L'anus de l'aîné a toujours été plus obscur que celui d'un nouveau-né. C'est la prochaine semaine. Ça nous vient bien sûr de la Côte d'Ivoire.

Faisons appel à notre artiste maison, bien sûr, Yed Yedès, diaspora ivoirienne à Toulouse, pour écouter Africa, Africa, Africa. Yed Yedès.

Afrique, tu as tes enfants te bâtiront, tes enfants te bâtiront, voilà. Et oui, donc ne te plains pas, mère Afrique. 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L'anus de l'aîné a toujours été plus obscur que celui d'un nouveau-né. L'anus de l'aîné a toujours été plus obscur que celui d'un nouveau-né. C'est la pensée de la semaine, ça nous vient bien sûr de la Côte d'Ivoire.

Nous allons faire appel cette fois-ci à Sauve Gérard Ngomalanda et bien sûr Ladis Arcade qui va interpréter Boudiamantangou, dont l'auteur est bien sûr notre journaliste écrivain Sauve Gérard Ngomalanda. Boudiamantangou, quand le soleil se couche.

Au Cambo. Voilà, c'est donc notre ami Ladis Arcade qui interprétait bien sûr notre ami Sauve Gérard Ngombe-Malanda dans Boudiamantango, quand le soleil se couche.

0: nous sommes bien sûr, vous pouvez nous appeler au 05 61 53 36 95. 05 61 53 36 95. Vous voulez peut-être faire une dédicace à un des vôtres. Ou alors, vous voulez écouter une chanson, alors vous nous le dites, bien sûr.
1: Missingi, version originale, Pierre Rontoy. Version instrumentale, Freddy Kevano.
0: Oui, à propos de Pierre Montoiri, je sais qu'il y a des gens qui attendent des informations là-dessus, mais nous nous réservons de ne pas trop faire de commentaires pour l'instant, hein, de ne pas en parler parce que la situation est tellement floue, il y a des choses qui ne nous intéressent pas par rapport aux enfants qui s'entre-déchirent bien sûr à travers les réseaux sociaux. Voilà pourquoi vous remarquez que nous parlons très peu de Pierre Montoiri. Mais enfin, dès que nous aurons les informations confirmées, nous ferons effectivement une émission spéciale sur Pierre Montoiri. Pourquoi pas? Pensée de la semaine, l'anus de l'aîné a toujours été plus obscur que celui d'un nouveau-né. L'anus de l'aîné a toujours été plus obscur que celui d'un nouveau-né. C'est la pensée de la semaine, bien sûr, ça nous vient de la Côte d'Ivoire.

Elle sera de notre le 13 décembre pour la septième édition de l'Afrique Élégance à Toulouse. Elle, bien sûr, vous avez compris que c'est la diva de la rumba congolaise, la Fayatès, bien sûr, la sirène d'eau douce après son périple aux États-Unis, bien sûr. Et oui, bien sûr, quelque part en Afrique aussi. Nous la retrouverons avec nous, comme toujours, le 13 décembre 2025. Et ça sera au Manoir du Prince. Bien sûr, voilà. Au Manoir du Prince. C'est Fayatès que nous écoutons pour l'instant dans son tout dernier opus qui est... Désolé pour mon ami Yves Mundele, Yves Lacassagne. Ça sera un peu difficile pour acquérir cet album, car c'est un album spécial, car le autant des classiques cette fois-ci est spécialement réservé pour Papa D. Alors, que veut dire D? Seul Fayatès nous le dira peut-être un jour. Autant des classiques pour Papa D. C'est le dernier opus de Fayatès. Et de cet opus, je vous fais découvrir la chanson Infidélité Mado. Invité Mado, une composition de Bitsumanu, de Célestin Bitsumanu, bon, ou Célestin Bitsou. Célibitsou, et le tout puissant Ok Jazz du grand maître Luambo Makiadi d'Okanga Luanze Pene. Interprétation Fayatès.

Mado, c'est un Bitu Manu, Sili Bitu, alias Sili Bitu. Et oui, interprétation faite avec à la chanson, vous avez reconnu pour les connaissants, bien sûr. Oui, vous avez reconnu Gutamaï et bien sûr Danos Kantan Niboma, qui est l'arrangeur d'ailleurs. Il y a également la guitare incontournable, bien sûr, de Kaya Mandoka. L'anus de l'aîné a toujours été plus obscur que celui d'un nouveau-né. L'anus de l'aîné, mon cher Jeff, le béret de canal, l'anus de l'aîné a toujours été plus obscur que celui d'un nouveau-né. C'est la pensée de la semaine. Ça nous vient bien sûr de la Côte d'Ivoire. Chez notre ami Balthazar Sekou, la gazelle infatigable, un des, bien sûr, des ceux qui ont fait, bien sûr, les grands jours de, les beaux jours de la Célessao.

Retrouvons un de nos artistes maison une fois de plus. Lui, c'est bien sûr Emilio Varela da Vega. Emilio Varela da Vega, bien sûr, que nous allons cette fois-ci écouter dans la chanson Retradu de Naila. Retradu de Naila. Voilà, c'est du Cap-Verdien, bien sûr. Et oui. Je vous laisse plutôt écouter.

Kamikaze en version originale. Version instrumentale, Freddy Kemado, l'homme orchestre. L'anus de l'aîné a toujours été plus obscur que celui d'un nouveau-né. L'anus de l'aîné a toujours été plus obscur que celui d'un nouveau-né. Pensée de la semaine, ça devient bien sûr de la Côte d'Ivoire. Et oui, je sais qu'il se repose dans son petit lit, dans son grand lit, pardon. Il est grand son lit, non, je le sais. Il est grand son lit parce que c'est un costaud quand même. Eh oui, c'est un baobab. Notre doyen, bien sûr, Zach l'Africain. Eh, salut à toi.

0: Lui, il s'appelle Yvon Mpala, le dernier élève du maître. Le maître, c'est qui? Mais bien sûr, c'est le maître, c'est Papa Wemba, paix à son âme. Yvon Mpala, que nous allons écouter ici dans la chanson Vieux qui ne sait quoi. Eh oui, Baza Ebele, ma vieux qui ne sait quoi. Baza Ebele, Yvon Mpala, et l'album, c'est État d'esprit. Vieux qui ne sait quoi. Yvon Mpala.
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0: 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Même les observateurs sont observés.
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3: 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Et oui, mon cher Yves, ça c'est de la bonne rumba. Et bien sûr, c'est signé Yvan Mpala dans son album État d'esprit.

L'anus de l'aîné a toujours été plus obscur que celui d'un nouveau-né. L'anus de l'aîné a toujours été plus obscur que celui d'un nouveau-né. Pensée de la semaine, nous allons cette fois-ci faire appel une fois à un couple que adore notre ami Yves Mundele. Et oui, les Bantous de la capitale Bakolomoka, chers auditeurs, il faut le préciser, c'est l'un des rares groupes, sinon le seul groupe encore en activité. Et oui, après plus de 60 ans d'existence, car le groupe a été formé en 1959, le plus précisément le 15 août 1959, leur première sortie bien sûr au Congo, à Brazzaville. Les Bantous de la capitale dans leur tout dernier opus, le tout dernier, mais mon cher Yves, pour ta gouverne, oui, l'opus est déjà là, c'est pas encore arrivé en France, mais ça arrivera sans problème, ça c'est promis, ça arrivera. Nous allons donc les écouter dans une composition de comme Cosmos Muntuari, avec la participation bien sûr de Sam Mangwana, un géant de la rumba congolaise. Alors quand un géant de la rumba congolaise fait son apparition dans un grand groupe, un groupe mythique de la rumba congolaise, voici ce que ça donne.

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1: 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Là, c'est ça, c'est aussi son fan club avec à la tête le couple Micheline et Zef Mopati, la grande famille avec la reine mère Mimi et bien sûr le chef Guy, la famille Chibinda. Là, c'est ça, c'est vous qui nous écoutez tous les samedis de 18h à 21h et dimanche comme aujourd'hui de 14h à 16h sur les 92.2. 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La Célessao, c'est bien sûr les deux sélectionnés. Notre ami est absent pour des raisons que vous connaissez tous. Politique du ventre oblige. Notre ami Edo Diawakana Motemayama Piaï. Et oui, la Célessao, c'est aussi votre serviteur. Humble serviteur Edo Fumukanda.

Au Salangainini, Lambert Kabako, les bandes de la capitale. L'anus de l'aîné a toujours été plus obscur que celui d'un nouveau-né. L'anus de l'aîné a toujours été plus obscur que tout celui d'un nouveau-né. Pensée de la semaine, ça nous vient de la Côte d'Ivoire. En Côte d'Ivoire, nous allons retrouver cet international en matière de football, converti bien sûr en grand chanteur, en grand artiste. Lui, c'est bien sûr le capitaine Gadji Sédi, que nous allons écouter ici dans « Y a quoi dans jalousie ?»« Y a rien. » Eh oui, Diawakana, « Y a rien dans jalousie. »

05 61 53 36 95. 05 61 53 36 95, c'est notre numéro de téléphone, bien sûr. Eh oui. L'anus de l'aîné a toujours été plus obscur que celui d'un nouveau-né. L'anus de l'aîné a toujours été plus obscur que celui d'un nouveau-né. Pensez la semaine, ça nous vient de la Côte d'Ivoire. La Côte d'Ivoire qui sera bien sûr en l'honneur le 28 novembre, bien sûr, le 28 novembre, avec ceci, avec nos amis de la Belle Ivoire, notre association La Belle Ivoire qui organise le Gala des Debout. Gala des Debout avec Yodé et Siro en showcase, bien sûr, le 28 novembre 2025, de 20h à 3h. Ceci se passera bien sûr à la salle de prestige Amira, 9 rue Jean Moulin, présence du Touche. Salle de prestige Amira, 9 rue Jean Moulin, présence du Touche. Alors, pour tout contact, vous pouvez appeler au 06 44 02 80 82. Je répète, 06 44 02 80 82. Sinon, le 06 56 82 96 69. 06 56 82 96 69. Alors, pour ce qui est du dress code, c'est-à-dire comment vous habillez, alors habillez-vous chic et classe, et bien sûr en blanc. Voilà donc, nous y reviendrons pour ce gala des Debout, bien sûr, le 28 novembre, bien sûr, à Toulouse. Et ça nous permet effectivement d'écouter nos amis de Yodé et Siro dans leur célèbre chanson, bien sûr, Anti la Leka, qui a fait bouger pendant très longtemps, bien sûr. Anti la Leka de Yodé et Siro.

Yodé et Siro, très prochainement à Toulouse, bien sûr, le 28 pour, je vais le dire, je dis donc le 28 novembre 2025, de 20h à l'aube, de 20h à 3h, bon, de 20h à l'aube, de 20h à 3h, la salle de prestige Amira au 9 rue Jean Moulin, Plaisance du Touche. Et ceci nous est gratifié, bien sûr, par la Belle Ivoire. C'est le gala des Debout.

L'anus de l'aîné a toujours été plus obscur que celui d'un nouveau-né. L'anus de l'aîné a toujours été plus obscur que celui d'un nouveau-né. L'anus de l'aîné a toujours été plus obscur que celui d'un nouveau-né. Pensée de la semaine, ça nous vient bien sûr de la Côte d'Ivoire. C'est la pensée de la semaine de la Côte d'Ivoire. Nous, nous allons faire appel à celui-là qu'adore notre ami, entre autres, voilà, entre autres, Yemei.

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Voilà, c'était donc Zaiko Langa Langa Kolomboka, de génération à génération, de génération en génération, toujours combattu, jamais égalé. Zaiko Langa Langa, c'était donc la ZDTM.

L'anus de l'aîné a toujours été plus obscur que celui d'un nouveau-né. L'anus de l'aîné a toujours été plus obscur que celui d'un nouveau-né. Pensée de la semaine. Avant de rentrer, bien sûr, dans nos merveilles du passé, nous allons continuer, bien sûr, avec la ZDTM. Après les Aïko Langa Langa, une autre nouveauté. C'est ce qui fera plaisir à notre ami ZDTM Guy Chipinda Chipinda. Cette fois-ci, c'est le nouveau Werason. Tout se paye ici-bas.

ZDTM, c'était donc le nouveau Werason, mon cher ZDTM. Tout se paye ici-bas.

Alors, qu'est-ce qui se cache derrière notre pensée de la semaine, notre parabole du jour, bien sûr? Quand on dit l'anus de l'aîné a toujours été plus obscur que celui d'un nouveau-né, l'anus de l'aîné a toujours été plus obscur que celui d'un nouveau-né. Cette pensée de la semaine qui nous vient bien sûr de la Côte d'Ivoire veut tout simplement dire, l'adulte est pétri d'expérience. L'adulte est pétri d'expérience. Et oui, on dit, chez les Ivoiriens bien sûr, l'anus de l'adulte a toujours été plus obscur que celui d'un nouveau-né. L'anus de l'adulte a toujours été plus obscur que celui d'un nouveau-né. Ça veut dire l'adulte est pétri d'expérience. Voilà donc ce qui s'est caché derrière cette parabole, bien sûr.

Avant que l'on puisse déguerpir, car ça va commencer à sentir l'eau de Javel, nous allons rentrer dans nos merveilles du passé en commençant par le number one, le numéro un de Dakar, dans cette célèbre chanson Yay Boy. Eh oui, Yay Boy.

Yay Boy, avec le numéro 1 de Dakar. Nous sommes dans, bien sûr, dans les merveilles du passé que nous enchaînons avec Mobembo Mosili de nos amis les Grands Maquisards. Chanson que nous avons écouté juste un tout petit peu extrait, un début hier soir. Alors, on va écouter en entier avant que l'autre Javel ne puisse nous déguerpir d'ici. En entier, le Mobembo Mosili des Grands Maquisards avec Tessa d'Alliance.

Ah, excusez-moi, excusez-moi, chers auditeurs. Alors, là, vous savez, quand il y a de l'eau de Javel, ça gâche tout, ça gâche tout, ça gâche tout. Ça gâche tout, ça gâche tout. Il y a de l'eau de Javel, ça gâche tout, ça gâche tout. Et puis, voilà, ça ne va pas partir. Alors, Daniel, libère-moi, je vais te libérer. Ah, enfin. Ouh là là. Alors, vous avez compris que sur ces notes des bantous de la capitale, pour pourrir sur le passé, prend fin notre émission, car vous avez vu que nous avons mal terminé. Et oui, il a commencé à verser l'eau de Javel. Pourtant, il était un peu plus gentil aujourd'hui. Hein. Il était gentil aujourd'hui. Non, c'est vrai, on se reconnaît qu'il était gentil aujourd'hui. Mais bon, avec le froid, je crois que c'est nous qui n'avons pas respecté. Bon, merci, merci Daniel. Juste le temps de dire à nos auditeurs que l'anus de l'aîné a toujours été plus obscur que celui d'un nouveau-né. Mais tout simplement dire, l'adulte est pétri l'adulte, pardon, l'adulte est pétri d'expérience. L'adulte est pétri d'expérience. Et vous rappelez également le rendez-vous de samedi prochain, samedi 28 novembre 2025, de 20h à l'aube à la salle de prestige Amira, au 9 rue Jean Moulin, en présence du Touche. Alors, avec nos amis Yodé et Siro, en showcase, le gala des debout. Le gala des debout que nous présente, que nous propose la belle Ivoire. Quant à moi, je vous dis ciao, ciao et à la semaine prochaine, samedi et dimanche. Ciao, ciao. Ciao, ciao.

1-1. Ok. Bon, pour ce qui va suivre là, Mathieu, fais péter le son en façade là. Eh, eh, eh. Ok.

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1: Ça va ! 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

Zordina commence par un, peut-être un petit lapsus révélateur, Zord va voir, mais écoute bien le début. Dans le phrase, va voir. Ah, mais. S'octroyer un affaire, les pas autres, les rapides, les faits, les. Comme dirait créole, bientôt la thé à l'épinou. Hein. Et.

Ah, montagne-tu, toi là-haut, côté, ben, pas loin de la maison volcan, ouais. Combien? 500 mètres, ça même, hein? Ben, Corinne envoie ça pour son ma tante Timone.

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0: Ah, ben l'effort pour ça même, pour faire marcher un chewing-gum.
1: Oh, Gigliani, oui, mon Gigliani.
0: Ah, Gigliani, Jean-Claude Viadé. Hein.
1: Oh, Gigliani, ouvrez la porte.
0: Ah, mais par contre, ça, les voyez, c'est un petit album en hommage. Tant que le gars est encore debout, ils n'attendent pas la fin. Si à tout à la fin, tout le monde sort des chips pareils. Ah, au moins, il est encore là, ouais, pour voir comment il arrange son affaire. Au moins, les gars, ils donnent conseil. Et non, pas qu'à la fin, il y a les pour finir n'importe quoi. Ouais.

Justement, en parlant de ça, moi aussi, je me pose la question, est-ce que c'est un lapsus préféré la Terre, celle de la Lune? Je me demande si la pointe est piège là-dessous. On a les gens Claude Viadé, hein.

Attends, on a pas un piège là, on n'a pas famille Zeko ou s'il a pas mal au yambo maladé. Simon Gavol, s'il a pas mal au yambo. Donc il doit son zouk love alors.

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Tiens, on dirait un peu de l'autosatisfaction. Ah, il fait penser à moi, mon dalon. Comment il appelle encore lui, la moukate? 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

0: L'autre cause, a dit tout le monde à côté, a dit tout le monde gaillard à l'entourage qu'elle est là. Hein? Saint-Louis, il est là, Saint-Louis. Alors, comment il est, Kaniki?
1: Il est là, bonjour.
0: Ouais, Kaniki, la même.
1: Merci pour Jean-Claude, vous allez habiter à nous.
0: Voilà. Là, prend le temps, mais là, il fait un entourage ensemble. Kaniki, me laisse vous présenter un peu ce gaillard à l'entourage qu'elle est là.
1: Alors, on est là, ben, Jean-Claude, on est là, Fredo, on est là, Yaman, et puis nous, on a Dédalon, qui est là, c'est Natou et Patrice,
0: ça même.
1: Qui nous remercient pour renforcer à nous un peu.
0: Jean-Claude, t'es bien?
2: Ah, moi, ben, moi, je m'arrive là, midi, à me le bien.
0: Ben.
2: Parce que vous connaissez.
0: La route pour nous, fait.
2: Ben,
0: pour
2: voilà.
0: Nous faire ensemble.
2: Vous connaissez comme à 10 000 ans, ça va là. Sommeil, il roule, il traverse.
0: Et bien sûr, Frédéric. Alors, lui aussi, il difficile de traverser, mais quand il trappe pour bon.
3: Ah ben, comme Dieu même.
0: Frédéric Piotte avec nous.
3: Ah, merci, merci.
0: Et Yaman, la même.
1: Ouais, mais Yaman est l'autre côté.
0: L'autre côté là-bas. Ben, entends-nous. Alors, un petit peu le détroit d'Alon, qu'elle est là, qu'elle a commencé à faire la route. Ça, si nous retrace un petit peu vite fait. Là, dans les années 70, ça a commencé un peu, ça. Côté, c'est lui-même, ça.

0: ensemble.
1: Donc, je dois répondre. Dans les années 70, moi, d'accord, Marmaille.
2: Ben, dans les années 70, ben.
0: Quand commence à mettre le rail là-bas?
2: Non, on a commencé à lui, après on a pas fait le rail, parce que maintenant on arrête le train. Ben, nous, on a continué à rouler sur le rail, hein. C'est Paris.
0: Tu vois, c'est Paris, ça même.
2: Ben, ben.
0: Et là-dedans, on a bon pression des histoires, un calebasse.
2: Ouh là là là là là là.
0: Mais le calebasse a gagné, fait pousser le grain, parce que dans les années 72, 73, là, commence, là, ou même là. La mettre ses gammes à l'œil ensemble, face à face, mais la décapote les affaires, le système.
2: Ben, un petit peu plus tard, on va dire. Ben, nous va relever à 75, 76, c'est là qu'on a commencé. Enfin, comme on a dit, il n'y a pas de fusion. Maintenant, le Maloya, le Dzal, tout. Et ben, la gamme fait un beau enfant de monde.
0: Ça même.
2: Voilà.
0: Ça, c'est pour mes 45 tours, la pluie.
2: Ben, on n'a pas fait tout seul.
0: Pas fait tout seul.
2: Voilà.
0: Et l'autre côté, t'es quoi? T'es.
2: L'autre côté, c'était comme la vie poule. La vie poule, poule.
1: Pas
2: Tonénard,
1: non?
2: Oui,
0: Tonénard,
2: ben.
0: D'accord. Mais t'es quoi, t'es morceau, à moi, je connais des femmes qui donnent un bon titre comme ça. Dix camarades, là, pas bon.
2: Oui, oui, oui.
0: Ça me... ben, 80, la mettre ensemble, t'es une autre affaire. Où elle était en royal, comme tu m'en as.
2: Hein? Oui, oui.
0: C'est
2: ben,
0: royal.
2: Ben. Ben, là, on t'est fini quitter, on t'est fini arriver avec, comme dit, un carrousel, carrousel de bois.
0: Ouais. Là, Dallon, on a fait l'entourage CAI.
2: Ah oui, là, ben.
0: J'ai envie de dire, peut-être, t'es un peu le bon premier Maloya Jazz, après le Tifok de Salani après, mais comment on l'avait d'autant?
2: Non, non, non, non. Ça, il fallait oser, ouais. Il fallait oser, parce qu'à l'époque, là, Midia, où, quand on a commencé à prendre le Maloya, il fallait déjà trouver un munition de Maloya, des. Après, il fallait trouver un monde, bande de monde. Les capables du Zaz, après ils gagnent, comme dit, ils font un confitier ensemble. Et ben dans le temps là où il y avait l'œil, il y avait un autre dallon croisé comme à la PTS.
0: Ouais.
2: Ben on a fait comme ça. Ben voilà. Enfin, dès au départ même, quand il y a du Fion Royal, nous avons commencé avec Camaléon. Ouais. On a commencé avec Camaléon, après on a continué avec l'œil. Voilà.
0: D'accord. C'est un peu. Après la trace en Sega.
2: Voilà, après Média, bon, à ouais, l'époque, ouais, Média. Ben, le bon conseil a joué, ben, joué le Maloya avec mélangé, avec tout ça là, bon. T'es un défi, et tout le temps, là, il te dit à moi, ben, de 7 ans à 77 ans. Mm-hmm. Ils ont dit, oh, nous, on a nous compte.
0: T'es bon, on fait en avance d'ici.
2: Ben, bon, on fait l'avance, ouais.
0: Le carrossel, il est tout le même.
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0: Ce morceau-là, c'était un peu comme une carte d'identité rayonnée pour côté compositeur et interprète, Jean-Claude. C'était ça aussi.
1: Ben, mais finalement, on connaît.
0: Avec l'assassin, me
1: Il
0: reconnaît.
1: va dire, c'est comme une affaire, comme une prière. Ouais.
0: Hein.
1: Ben, parce qu'il y a pas mal de monde, le diamant à faire, de monde qu'on a trouvé. Ouais, ben justement, et là, un peu pareil, comme ils disent, ils ont dit, il y a-t-il le mot planter pour manger? Elle est pareille, ben voilà, la pluie tombe, ben, il faut attendre la pluie tomber, après nous plante et nous mange. Voilà.
0: Et ça
1: Les
0: m'a
1: Ukrainiens qui
0: fait
1: avancent.
0: vraiment tout ce jardin qu'on la donne à nous et que le projet photo nous quittait, ils transmettent les PSA. C'est bon PSA. Nous sommes quand même avec directeur là comme ça, il paraît.
2: Ben,
0: Vous faites tellement gaillard à affaires, Fredo. Parce qu'on a connu bon, au moins deux générations, c'est Gamma Loya. Et qu'elle amène à bon pays dans l'école là-bas pour faire partager ça, pour apprendre et partager ce gaillard à cité là. Quand l'appel à l'opposité a fait projet là, comment la tournée est faite?
2: alors, ben justement, ben, disons, le vrai avec Jean-Claude Verdier, c'est quand même une vieille histoire. Hein. Depuis avec l'équipe Makot, comme on les appelle les autres.
0: Ben.
2: Et donc, du coup, c'est bon, c'est moi le plus jeune là-dedans. Donc, c'est vraiment marrant. Écoutez, Jean-Claude, mais depuis longtemps, Jean-Claude, il nous connaît, nous. Et ben, Jean-Louis Dumont, pareil. Et mettons encore maman, mettons ado, nous t'aider dans la musique. Mais quand ce projet-là, Jean-Louis, là, il a eu l'idée de faire l'hommage pour Jean-Claude, parce que tout le temps, il fait l'hommage toujours quand on finit
0: Qu'à
2: là.
0: finaler,
2: Ben voilà,
0: qu'à crier.
2: qu'est-ce qu'il y a, dis donc, t'es, ben, les arboutons comme ça, nous, mettre la main ensemble. Mais moi, mettez sans moi des inconsciences, moi, avec Jean-Claude, avec son style, ben, a grandi avec la musique là aussi, moi. Donc, du coup, quand on a dit à moi, Fredo, est-ce que ouais, ça me dit ben, tout de suite, on va pas trop réfléchir non plus, moi. Pour moi, t'es content de. C'est un honneur pour moi aussi de vivre cette expérience-là. Ouais.
0: Le pilote.
2: Oui,
0: Le
2: bon, puis
0: pilote.
2: le pilote, ça, et puis appelle les Dallons, mais toute la 18, tout de suite, hein, elle n'a pas maillé.
0: Et Kaniki, elle a 6 ans, ça, là, elle commence à planter le grain. Elle apprend le bon peu le temps.
3: On va répondre à Ouattu, mais il veut dire que as-tu quand même, Fredo, je pas dit que. Il a partagé un bon pays, son gaïacité, qu'il a tiré en dehors, qu'il a
0: Ben.
3: emmené ici, pour partager avec les autres Dallons. Il croit que la clé, elle est là qu'on est arrivé, où là, par le niveau le son, il pète. Ben, c'est un travail d'équipe, oui, mais s'il arrive au bout, il pense que ben, Fredo n'est pas pour rien là-dedans, qu'il a su partager son gaïa, il a essayé, su aussi. Écouter de ben, chaque personne par rapport à chacune de notre sensibilité, bien sûr en respectant la volonté de Jean-Claude Gadère et puis le projet de culture. Alors qu'il revient 6 ans, c'est ben, l'idée. Et après, je veux dire que 3 ans pour dans les répétitions, les enregistrements, tout ça. Et les vrais pour certains, 3 ans, elle était longue. Mais après, comme il dit dans la vie, il y a des hauts, des bas. Et me dit tout le temps, on en a d'un cas, on a une madame, un monsieur, et parfois elle est difficile pour vous par jour pour gérer. Quand je disais qu'on en a
0: 26
3: 26,
0: musiciens.
3: voilà, et avec l'encadrement de la rame. Et je crois que la réussite autour de Fredo, tout ça, c'est parce que nous te connaissons, que ça nous a fait et que nous te veux. Nous te sommes, comme dit Bana, sur le même. Longueur d'onde, sur le même bateau, et bien nous la ramer dans le sens que la rame était vue par rapport à Jean-Claude.
0: Alors, conseil de la rame là.
2: Alors,
0: Là, comment on dit un peu, c'est un bateau.
2: le bateau, la
0: Hein?
2: ramée. Alors, la rame, il veut dire la Réunion des arts et musique. Donc, c'est l'équipe d'Allon et qui nous la concrétise notre confiance en nous, notre générosité, notre patrimoine culturel que nous aimons. Sous forme d'association. Et donc, du coup, ça existe depuis 2009. Donc, nous la mettons en place. M'a eu l'idée, un jour, d'éditer, mais il veut monter une association culturelle. Et ben, nous, tout le monde, on était dans les mêmes idées. Alors, on avait même
0: Même
2: voilà, même vision des
0: vision,
2: choses.
0: voilà,
2: Voilà.
0: visionnage de la
2: Exact.
0: vie.
2: Visionnage de la vie comme ça. Et donc, ben, grand merci à toute l'équipe, la RAM, parce qu'il avait paumé l'équipe. forcément des associations, ils sont des équipes de temps en temps.
0: Oui, hein. Bouge un peu.
2: Bouge un peu. Ouais, mais les bons aussi, mais les normales aussi. Il faut, ben, voilà, voilà. Donc, merci au premier groupe, merci et le groupe actuel qui la met le potenu qui tient en l'air.
0: Voilà. Et là, Jean-Claude, par exemple, comment l'a travaillé un peu avec ce 26 minutes? Comment l'a fait le soir des albums musiciens? Parce que lui, c'est un grand BSO.
1: Bon, et soit musicien là, ne peut pas dire nous a fait un choix.
0: Oui.
1: Enfin, ouais. Si nous a fait un choix, mais un choix qui rentre dans nous.
0: Le poser.
1: Dans une manière de voir. Dans une manière de voir, d'une manière. Tout ça va dans la même direction. Parce que si nous t'es là, sa porte ouverte, ben nous t'es emmerdé.
0: Quoi, ouais. ça
1: T'es pas 3 ans, il fallait 10 ans. Parce qu'il trouve tout le monde, tout toi.
0: Mais il donne, elle est là aussi pour la suite, pour d'autres affaires, vous voyez. Bon, pour les autres.
1: Ah, ben ça, nous connaît pas. Ouais, hein, voilà. La manière dira, mais ouais. Bon.
0: La rame, il rame dans le bon sens.
1: Voilà, il rame. Ouais. Vous connaissez, quand il rame, des fois, il baisse dans le vague, il peut foutre dans le fond aussi. Hein. Mais les affaires, elles sont là. Ouais. Mais il revient une affaire, chiffre et dos, c'est là, parce que, je pense, il l'oublie. Quand lui décide, enfin, nous décide, nous tous l'a décidé. Quand nous décide de donner un monde son affaire pour mettre, c'est-à-dire les gens qui ne boivent pas le nez dedans. Mm-mm. Ils boivent son nez ou ça, ils concernent à lui. Ceux qui ne concernent pas lui, ils ne boivent pas son nez dedans. Et ça, tout ça là, parce que m'y pense aussi, et Fredo par rapport à son âge, m'y pense aussi qu'il a vécu aussi un autre côté de l'expérience. Parce que, vous connaissez, des fois quand on donne un moulin un bout de pain sec avec un bout de pain mouillé, un y plaît, l'autre y râle. Ben tout ça là, Fredo l'a apprécié, m'y pense, l'a donné à l'expérience aussi, parce que il faut connaître, Fredo c'est un maman et c'est un lui. Nous, en tant que bonne macotte, nous reconnaissons son travail. Et mais content et aussi merci beaucoup que nous, moi en tout cas, encore bien dire, nous l'a pu faire monter à lui sur le devant. Les vrais d'Almon, ils connaissent Piotr,
0: ben.
1: Son valet, même si tu ne connais pas. Mm. Et nous, ben voilà, ce que nous avons voulu faire reconnaître, c'est son valet là. Et on doit dire, ben, quand il garde le CD, ben tu vois où ça y sort l'abattement, où ça y sort l'arrangement, où ça y sort la condition. Parce qu'il n'a pas que la musique, il a aussi l'expérience à apprendre. Dans la vie, c'est comme ça, c'est dans l'expérience à apprendre. Parce que vous savez, un coup de con, il ne faut pas vous dire, eh bien, je n'ai pas un coup à faire. Mais c'est... Non, il faut tomber, relever. Et nous, longtemps, tu dis, ouais, tomber, lever, courir.
0: Ben.
1: Mais quand on court, quoi dans le bon sens, on court pas, hein, comme dit, ben, qui là avance arrière, il avance par ailleurs. Hein. Tu comprends? Tu as dit ça, avance arrière, avant, il avance par ailleurs, il avance devant. Et ça, il fallait.
0: Il fallait, il appelle ça le règlement. L'école marronnée, il travaille, il apprend, il écoute, il partage. C'est un peu ça.
1: Ouais, enfin, ouais. Ce qu'il m'avait dit, il m'a dit un jalousant. Jalouse un peu de monde, mais il m'a dit un jalousant.
0: En tout cas, c'est un bon jalousant, vraiment.
1: Et ça, c'est un gars à moi. Ouais. Parce que, ouais, parce que quand il dit, ou le jalousie, non, c'est un jalousant. Mm. Mais, ouais, il jaloux des gens.
0: Ah, ben oui.

0: Bah, mais travaille pour faire la dent.
1: Non, mais forcément, on a toujours travail. Avec bonne composition, Jean-Claude, il faut trouver le juste milieu. C'est un bon exercice, pas facile du tout, quoi.
0: Et Jean-Claude, des fois, t'arrives, des fois, un petit peu en désaccord, dis non, mais fais ça comme ça.
1: Ah oui? Non. Pas tout le temps, mais ici.
2: Oui. Toutes affaires, voilà, comme la possibilité. Moi, dès au départ, quand on a une affaire, quand on dit, donne de mon confiance. Il ne faut pas qu'on revienne sur la parole.
0: Eh oui, oui, oui.
2: Il faut regarder ça. Les vrais, dans la désordre, des fois, ils disent, vous ne maniez pas. Ben, des fois, ils ne t'écoutent même pas. Mais, nous l'a dit, dès au départ, nous l'a dit, nous fait pareil, mais il ne ressemble pas. Mm-hmm. Et ça, le monde-là, qu'on n'a pas compris, il dit, il fait pareil, il ne ressemble pas, c'est quoi? Ben oui, c'est comme ça.
1: Ben oui.
2: Parce qu'il en est bassin à cité. C'est ça, cité, là. Il faut comprendre, c'est pour ça, mais il y a toute bonne. Tout ce que bon grand monde a causé, bon mot créole, bon affaire, bon parabole, il faut ça, il marche. Mm-hmm. Et il faut comprendre.
0: Il faut carrousel et tout.
2: Quand on met confiance avec un monde, ah ben il ne faut pas dire demain ou ça. Oui. Parce que, voilà l'histoire, quand un grand monde dit, il a tout la belle chiffre, voici la tête, il râle. Mais il y a tout, il râle, il dit que pendant même, je n'ai pas d'accord.
0: Les bruits.
2: Ah non, ben non.
0: Et donc, Simon Solène a un bon petit entourage, il a qui s'y sent.
1: Alors, bah, du coup, bah, nous profitons parce qu'il a quand même 26 petits chanteurs, leaders, récurrence pour ce titre-là. D'ailleurs, la plupart
0: pour
1: des
0: plusieurs titres, morceaux,
1: hein, ouais. Plusieurs morceaux. Il y a pas mal de chanteurs aussi, il y a chanteuses aussi. Ouais. Et donc, on aura l'occasion quand même de, c'est la possibilité de remercier tout le monde à un moment donné, Nicolas. Hein.
0: Mais je pense que ce sera plutôt tout le monde parce qu'il n'y en a pas qu'il.
1: Oui, il n'y en a pas qu'il. Au moins, on dit le nom de Banas, il vient, mais il fait un paquet quand même.
0: Mais il y a certains morceaux, Jean-Claude, il met la voix dedans. Ah, ou la Dimi veut mettre ça dedans, ou bien...
1: T'as moins forcé de mettre ça.
0: D'accord.
2: À un moment donné, ben, il n'a pas tout le temps, mais t'es un peu, comme dit Balan, mon santé, t'es gaillard, même moi. Ouais. Ben, pas tout le temps, t'es gaillard, élevé. Ben, il fait, après, connaît, des fois, il arrive, ben, il passe en santé, quoi, bon. Ben, mais Balan, là, dire, moi, ben, non, ben, il faut trouver un voie de manière. Parce qu'au départ, c'est pas ça, ben. Après, ben, il faut bien, et, comme dit, comment Balan dit ça en français, une marque de fabrique. Ma fagotte est une affaire.
0: Mais il est toujours jeune gaillard là-dedans, vraiment. Voilà. En carrousel l'amour, que je n'aime pas partager aussi.
2: Parce que moi, je ne t'écoute pas souvent. Mais comment écouter, me dit, ben, qui t'a mis, il est encore santé.
0: Ah, ça me dit, quand vous voulez, moi, écoute, ça me dit. Ah oui, oui, voilà, la manière.
1: Ben. Non, mais c'est important que Jean-Claude intervienne. Ben, oui. Peut-être pas tout le morceau, mais au moins intervenir.
2: Mais après, il m'y pense aussi, c'est pour le respect, bon, de Mouni Koné.
0: Ah oui, ben oui.
2: Il va éditer, ben.
0: Il colle, il dessine, il passe entre
2: tout
0: le monde.
2: Tu vois maman là, ben, lundi, ben, ouais, il entend, ben, les gaillards, quoi. Ben, les gaillards.
0: T'as nous pour clause, c'est Marcotte, parce que c'est important, faut dire pourquoi. Dans le mot Marcotte, dans quel sens ça a fait le côté de... Quand on fait la musique ensemble, par rapport à bon, peut la... le côté de gaillardcité.
3: Ben, c'est... Ben, on a vu ça aussi avec nous. Ben. Dans l'époque 90, avec... Et à JL, ben, par rapport à ben, l'émission Carrefour Créole, ou même Bonne Camarade, mais Bidjo, c'est un groupe d'allons comme Fredo a dit, que nous retrouvons nous pas simplement la musique. On réfléchit sur le problème de la vie, au toit et repas.
0: Militantiste.
3: Le côté militantiste. Et c'est aussi l'esprit de l'album-là, pour toute l'écriture. Et donc, Marcotte dans le bon sens. Mm-hmm. Et quand on dit Marcotte de mon idée, c'est même un Marcotterie aussi. Il y a un groupe musique aussi dans un petit peu, il t'appelle Marcotte. Mm-hmm. Et donc, ben, tout ça qui rentre dans le groupe, il s'appelle Marcotte. Et dans le bon sens, comme il veut.
0: Ça même.
3: Ouais. Il dit oui, que la Marcotterie fait du bon sens.
0: Gaïa Zafia.
2: Mais déjà, dans le mot Marcotterie, si nous prenons le mot M, ben, il donne un mal au Yawa.
0: Ça même.
2: Ben, ben, gaya, ouais.
0: Et que tous les bons instruments, depuis d'un temps, Zen Gaïa, ça a toujours fabriqué ensemble.
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0: C'est pourquoi la mettre pas comme le poteau. Le plus fort.
1: On a choisi le nom là, il est déjà sa main, mais après, une voie aussi pour éviter le mot Zarbouton partout.
0: Oui.
1: Et en plus, comme ils voient, ils ont dit Zarbouton, n'importe qui utilise, et c'est n'importe qui pour un point Zarbouton.
0: Ben.
1: Voilà. Et donc, on a dit, ça veut dire la même affaire. Hein. On peut dire aussi Potomitan. Hein.
0: Oui, Potomitan.
1: Potomitan, il fait le roi, le moment, papa, tout ensemble. Mais on a choisi plutôt Poto pour, comme il dit, pour éviter de dire encore Zarbouton, Zarbouton, il répète.
0: Gramouine.
1: C'est un morceau qui vous dit. En particulier, il y a, comme on dit, la voix.
0: Gramouléliard.
1: Oui, ben c'est une voix unique pour moi. Et c'est ça qu'il appelle le cabaret plairé. Mm-hmm. Ça, là, puis trop. Il y a tout comment dans ce thème-là, tu vois. Et c'est Jean-Claude qui a choisi ce morceau pour dire que ça, il va bien qu'il y a pour interpréter. Ouais.
0: D'accord.
1: Et je crois, ben, s'il y a pour ajouter un peu plus, c'est il y a. Jean-Claude, il vient dire, oh, ben, bien. Qui est là, comment il a trouvé Elia, lui, hein, pas mal.
0: Donc, là.
2: Ben, pour dire, Elia, là, comment grandissait lui? Ma vie, c'est Elia, il a toujours vieilli son cabaret. Cabaret, comme pas au cabaret, cabaret, hein, pas cabaret, ma cote, vrai cabaret. Et un jour, justement, le département, il donnait un prix là-bas, côté Saint-Tizan, là-bas. Mais regarde, il m'a dit pour son moment, au jour. Il dit, mais à vous-même, la personne, il vient. Attends, là, il sent le morceau comme ça. Et il a senti ça comme ça, et il me dit, ah, vous connaissez, il n'y a pas caillé, pas rien, sa parole de boucle, le boucle, il sent ça, avec une envie de santé. Il me dit, ben, mon noir, j'ai envie de les affaires, il pète, c'est où, il vient où. Et tout le temps, Elia, tu dis à moi, donc, on a fait ranger ça, il fait ranger ça, parce qu'il sait, tout le monde ne connaît pas, nous, nous connaissons, mais il y en a beaucoup, nous ne connaissons pas, mais c'est un santé à cabaret. Il s'est insanté aussi dans le terrain de football, supporter. Et, il dit, c'est un bouc qui sente. Où ça lui arrive, il sente. Et ça, tout le monde comme ça, ben, comme nous avons décidé sur Bonne Saint-Louis, il fallait bien qu'il travaille sur le bon moment, il n'est pas possible qu'il passe à côté, quoi. Mais quoi, moi, jusqu'à aujourd'hui, il est content parce que c'est la reconnaissance aussi pour un grand monde. Quoi.
0: Voilà, c'est ça, l'album-là aussi, l'important pour tout notre culture, parce qu'il y a plusieurs générations dedans. Et c'est une mémoire pour transmettre. C'est un marmite de notre histoire.
1: C'est ça, justement. Il ne faut pas qu'il nous reste à nous aussi l'album de la musique. Mm-hmm. Pour une culture, c'est au-delà de la musique.
0: C'est
1: un outil même pédagogique. Mm-hmm. C'est qui rentre dans le cadre de la transmission, et c'est un mémoire, comme Jean-Claude, c'est un mémoire vivant aussi. Donc, ça, c'est un outil, c'est pas ça. Nous ne bataillons pas là-dessus pour savoir combien ils vendent, combien ils vendent pas. Nous faisons, comme Jean-Claude a parlé tout à l'heure, nous faisons dans notre démarche, nous, du militantisme, bouche à oreille, ça qui veut. Maintenant, nous dit pas non, ben, pourquoi je ne traite pas un producteur, pourquoi tout un nerf. Ben, nous-mêmes, nous avons fait ça.
0: Ben oui.
1: Tu comprends? Et puis, ce n'est pas notre l'objectif de ce album. Et mais tout que reste comme nous l'est dans notre état d'esprit, les bouts, nous les comptons aujourd'hui depuis mois de juin, la sortie de ça, l'évolution de l'album. Même si, comme dit Bana, les médias aient parlé, ou même écrit, mais plus parlé, ils passent pas le morceau de certains, ou bien. Ils composent, on dit, ils ont des systèmes, c'est un réseau qu'ils ont en place, il faut coller dans ou des autres réseaux. Mais ça, c'est pas mon problème, ça, tu vois.
0: Tant que
1: tant ça tombe là, ça te fait un compte avec nous.
0: Tant que nous rames, ça qu'il faut ramer dans la rame. mais il fait avec le cœur comme tout le monde de monde là, la
2: Madessie. Il n'y a pas le demain, et je vais nous rôder.
0: Il rattrape.
2: Je vais nous rôder, va chercher un coup de chasse, je vais causer.
0: Ben.
2: Parce que quand on a dit où vient ou vient pas, quand il dit où fait ceci, il fait là. Après, ouais, ben, les autres là en l'air. Et là, c'est que tout le monde, s'il faut y arriver comme il y a reprend, il y a souk parole dans lui, la transmission est importante. Si nous sommes à encore le rime d'année, il fait la transmission là, oublie à moi. Il faut mieux prendre le monde, comme Racine Kataï, Patricia Camilo.
0: Ça même.
2: Ouais, ben, il y a Ronzé.
0: Non, reconnaissance et.
2: Franchement, gay. Ben. Ouais, ben, tout le monde comme ça, au coupon, c'est. Il était là dans le départ, ouais, t'es là dans le départ, et. Mais ça, vraiment, comme dit Bana, dans le pays, j'oubliette. Mais nous, on pas oublié, il faut. Bana, il transmettre. Il y a un autre mot, tu l'as dit, Zarbouton. Il y a des mots, il y a un autre mot, il appelle Zarlor. Depuis quand un bouc la Réunion, un bouc Maloya, les ZA alors, lui. Il n'est pas ZA alors, il ZA là. Le ZA, c'est ZA dans l'ordre. Mais le bouc, depuis le centre Maloya, depuis le fait Maloya, il est au qui? Il ne peut pas être un ZA alors, pour gros blanc. Arrête, maillé, je suis maillé, bonne voix, sous bonne mot, il met, à quoi le mettre un Z dedans, il veut dire créole, ZA alors. Non, ZA alors, c'est un ZA où ça avait l'or, et le gros blanc avait ça dans le tabissement. Et Ouberou a dit, hein, c'est un ZA alors. Ben, ça alors, dans l'ordre, il s'est fouillé dans l'ordre. Ben, il fouillait un bouc maloya, ouais. Bouc fait maloya. Il dit, qui? Il m'a dit, ça alors, quel ça alors, il est. Mais fouillé, tout le monde a petit à ou quand tu es dans l'ordre. En fait, quand tu peux rire.
0: Ça même quand tu vends l'album là-bas, 45 heures, 20 000, tout le monde fait que ça a dit toujours.
2: Ah oui, c'est vraiment.

0: Simi Desat qui a travaillé à la poupée, c'était avec son mamie qu'elle était cause. Imagine, on fait un grand ménage dans la maison, on range, on nettoie partout. Par hasard, dans un vieux sac linge, on trouve un poupette. Un joli poupette chiffon fait à la main, comme n'avait bon dans le temps longtemps. Mais on n'a pas le souvenir d'avoir déjà vu. Puis un jour, autre fille commence cause avec elle, et selon elle, le poupette y répond. Nous l'est à Sainte-Suzanne, dans le quartier appelle Deux Rives. Dans ce petit cas, naît une petite fille de 7 ans. Elle y appelle Emma. Quand son maman la retrouve la poupée pendant le grand nettoyage, Emma y tombe immédiatement sous le charme. Elle y emmène partout. Elle dort avec, elle y cause ensemble, elle y joue. Rien d'inquiétant, jusqu'au jour où son maman y entend une affaire étrange. Un soir, en passant devant la chambre, elle y entend Emma la poucauser. Et dans son manière, on dirait comme si quelqu'un répondait à elle vraiment. Alors, elle ouvre la porte, Emma l'est assise dessus son lit. Et en face de lui, le poupette. Le moment où il demande à elle, est-ce qu'il s'est apposé ? Emma, il répond naturellement, avec mamie. Son maman, il fait un sourire, puisque la grand-mère est décédée depuis plusieurs années. La maman, il dit, non ma chérie, ou la poucause avec la poupée. Emma, il secoue la tête, et elle répond, non maman, c'est mamie. Cette fois-ci, le maman, il sent un léger malaise. Et elle, il dit pas rien. Elle, il ferme la porte, le maman, il gagne sommeil. Et après ça, le temps, il passe. Et Emma, il commence à utiliser des expressions créoles que personne n'a jamais appris à elle. Des expressions anciennes, comme nous n'entend plus trop aujourd'hui. Le genre de phrase que son grand-mère te répète constamment quand elle était vivante. Et surtout, Emma y prononce un surnom. Un surnom très particulier, ça que rien que son grand-mère te utilise pour appeler sa fille. Un surnom que personne n'avait jamais transmis à l'enfant. Micha, le prénom de sa fille étant Marie-Michel. Un grand silence y installe dans la maison. Quelques jours plus tard, à l'occasion d'un repas de Pâques, en observant bien le poupette, une tati très âgée y reconnaît immédiatement. Parce que ce poupette, c'est pas un jouet que l'a acheté dans la boutique ni au magasin. C'est la grand-mère elle-même que l'avait fabriqué à la main. Plus de 20 ans auparavant. Et puis, rangé quelque part avant de disparaître. Selon la famille, c'est à partir de ce moment-là que les choses y deviennent difficiles à expliquer. Certaines nuits, Emma y affirme entendre quelqu'un chanter doucement dans sa chambre. Une berceuse dont aujourd'hui, elle y rappelle plus les paroles. Plusieurs dizaines d'années l'a passé, aujourd'hui Emma l'est adulte et le poupette l'a perdue. Et quelques rares souvenirs qu'elle a gardés de cette époque, c'est quand elle était toute seule avec la poupée, c'était quelqu'un de bienveillant, t'y répond à elle. Et à haut, de haut. Maman, il cause souvent avec poupette?
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Ah, non, mais t'en as fait, elle dit, mais fais pas attention pour. C'est pour ça même, Zordi. Mais marche à chewing-gum, ouais. Il fait de l'air dans l'estomac. Au moins, peut-être aller. Mais.

Ben, quand on écoute Ali, c'est un petit début de Racine Tatane, ouais, il fait plaisir, ça. Hein? Mais bon, Zordi, l'avenir, mon grand monde a parti, il a fait comme moi, ouais. Transmission, mais je crois qu'ils transmettent, à part d'un fast-food, à part transmettre les autres la raison d'un fast-food.

0: Ah, la pluie va tomber. Tu connais.
1: Ah non,
0: C'est un morceau qui va être à la reprise comme à l'MPTS. Mais. Tu connais, je n'ai pas un producteur, hein. Mais avec la voix Slowan, on aurait. Tu connais, sans un peu. Vu qu'il la met sans l'air. D'une certaine façon.

Est-ce qu'il peut avoir d'être un globe-trotté à La Réunion quand même de temps en temps? If there's someone is going around the world, can you do it for me?

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Mais ça, c'est un gros le dé, puis la tasse pour envoyer de l'autre côté la mer pour déstabiliser, pour bouffer le pays. Voilà. Ils ont dit là pour que le dé la voix arrive pour lui à où un femelle en zip court, tabac dehors. Chanel, à un moment des chiots, demain, par rapport au foot dans les bateaux, la voir, il faut dehors. Au terrain, les pieds, où j'y ai tout.

Allez, où ça vous fait? Quand on a autant d'autres pays, je dis franchement, à moins, où ça m'a l'aîné. Peut-être c'est un peu belle, mais c'est les miennes. La prochaine, ça me va de moi. Les vilains, moi. I am not pas like ça.

Eh oui, la Réunion, c'est notre pays, c'est l'endroit où ça nous est né, c'est la terre où ça nous a chier, déchirer dans le carocan, n'importe tout ça. Mais, bonne baiser, le paquet va nous pour reprendre le livre. Et vraiment, reste des trois amours, il reste debout, déchi, à terre là, avec autres des pattes dans le savate. Et non, pas comme mon lien, je trouve la gueule pour vendre notre terre. Là, dans ce sens, nous remercions l'IA. Ouais.

Ah, rayonner, le vrai. Zordi, mais crois que. Pensez à l'expression? Il barre en couille. Quand on va vendre les autres terrains, bonne Sam. Ah, la vie, mon camarade de l'IA, t'as là. 4 mois, elle est là. C'est mon île. Fais gaffe, un jour, 4 mouilles arrivent, trappent sur le fil. Va dire, c'est mon femme.

la douceur. Ben moi, ce que je souhaite, c'est que Tony, cette année, ça passe son BTS, connaît. Comme ça, son patron, ben, en fin d'année, hein, il embauche à lui. Demain, fini le Kitouni, côté Saint-Pierre, en train de coque le rhum sur le bord du chemin.

Ah, un petit pensée pour mon dallon de ma vie hier, côté grand supermarché, on liait là-bas, côté. Ça nous a fait quoi, soit? Wouh! Dans mon rayon préféré, Henri, tu m'as sur la main envers lui, pour toi. Ah ouais, coup de garçon, parce que. Mais crois que nous consommons presque les mêmes affaires, hein, tu sais, hein? Pas 16 kilos, mais. Allez, on envoie ça pour morceau là. Miam le rhum, Henri et son garçon.

Eh oui, le vrai était hier soir, il fallait pousser le coude, mais hier soir, gentiment, modération, on n'a rien à foutre, c'est pas mon famille. Ah, tranquille, comme ça, demain matin, ça travaille.

0: Alors là, ça me reçoit, vous m'appelez mon descendant, ça aussi, hein. Il m'appelle, ça me t'écoute ça sur Radio Cassette, moi. Mon reçoit. Ma bonne t'es maille. Ben. Et ça, c'est un album, mais comme il dit, où les aussi. Tout un travail service culturel, comme je t'ai bien dit, là. Mmh. Hein, c'est lui, il t'a fait, il avait mis appel, quand t'es bien, il avait le lundi de Pâques, il avait tout ça, pour tout ça. Connaître toute cette bonne gaillacité, c'est lui, t'es fait.
1: Ben. C'est pas hier que c'est lui, parce que c'est La Réunion. Hein.
0: Ben.
1: Il y en a un bon petit groupe, La Réunion, je t'ai oublié, où ça, je l'ai démarré un peu avec nous. Pas là pour bâtir nous, justement. Mmh. Mais je l'ai bien démarré dans le cabaret de Radio Jeunesse Lumière. Avec la ville de Saint-Louis à l'époque. Hein. Les baptêmes couteaux à l'époque, c'était à Saint-Louis. Hein. Mm. On était dit. Nous allons, nous parle le cabaret lundi de Pâques. Après, il avait mis nous allons en l'air, c'est Saint-Louis. Et après, les Papouriens, qui nous l'a vu que c'est un groupe Saint-Louis dans les années 90, a démarqué un petit peu par rapport aux autres. Le théâtre, TPA, Théâtre Populaire Rayonné, qui à un moment, moi, était aussi le président et aussi fait partie de l'équipe acteur. C'est un des premiers troupes de théâtre à La Réunion en créole que tu es vraiment au niveau de texte, tu es vraiment, tu revendiques les vraies valeurs créoles, surtout les revendications, les ouvriers rayonnés. Il y a une pièce qui s'appelle ça, d'ouvriers rayonnés, que l'été, le grand metteur en scène, c'est le regretté M. Krishna Paidou.
0: Oui.
1: Il était ça, mais c'est encore, c'est Saint-Louis. Et ça, nous n'entend pas parler, nous entendons parler d'autres troupes théâtre, La Réunion, ils mettent toujours en avant, mais dans le TPA, Théâtre Populaire Réunionné, nous ne voulons pas les dons, l'histoire théâtrale de La Réunion.
0: Et je pense qu'avec la rame, tout ça, là, va faire connaître ça, il fait connaître ça tout le temps aussi, parce que le côté poteau nous culture. Ben, qu'on va faire, ça lui va rentrer un peu dans, je pense aussi, fait connaître dans l'école, dans tout ça là. Un peu ça aussi, le projet, la suite.
1: Oui, mais là, Fredo a un rôle à jouer parce que lui aussi, il intervient dans l'école par rapport à son mission. Et Fredo, peut-être, il a des idées de dire comment il peut faire. Il faut filer ça là-dedans. Hein.
2: Oui, voilà, c'est vrai. Mais les venants, pourquoi pencher à 100 poissons dessus, la nuitée de la promotion, ils tombent bien, nous en plein promotion, radio, voilà, presse, tout ça là. Et donc, c'est pour ça que je disais, Jean-Louis, tout à l'heure, par rapport le projet des années 90, c'était quoi la démarche? Donc, il y avait des marmailles déjà dedans. Mais là, dans ce projet-là, il n'y a pas de marmailles. Mais la rame, effectivement, il peut aller voir déjà Saint-Louis. Mmh. Pour qu'il nous refait un autre tirage, parce qu'il n'a pas fait non plus des 1000 tirages non plus pour le CD Potonus qu'il tire via d'air. Donc, il refait un tirage et puis demander à service culturel, Saint-Louis, parce qu'il nous commence Saint-Louis, mais il ne concerne pas que Saint-Louis ce projet-là. Donc, un projet, un partenaire régional, département, enfin, toutes les institutions concernées qui contribuent à la culture lyonnaise, il faut mettre la main ensemble, quoi.
0: Une affaire qui est important aussi là-dessus, c'est que là, on a aussi un grand imagination, un grand respect, un grand reconnaissance pour Fred Taquet, qui a fait un gaïa que la mission au cas pour enregistrer.
2: Exactement. Aussi. Ben alors, un petit mot sur Fred Taquet. mais moi, on a la chance pour moi, Nicolas, parce que de mon jeune âge là, il connaît bonne de monde là depuis longtemps. Ouais, madame, elle a grandi avec d'autres philosophies, d'autres manières ou à la musique, d'autres manières ou à la vie même, côté réunionnaisité, comme il dit, ouais. Mm-hmm. Et puis, moi, j'ai la chance d'être musicien, donc, entouré philosophiquement un mode de vie bonne de moula, en plus, gaillard dans la musique, donc, tout un honneur pour moi, oui. Et donc, Fred Taquet, c'est quoi une grande histoire aussi, Fred Taquet. Donc, nous l'a parti son case, donc, on amène le studio directement avec Jean-Claude Amouni, l'ingénieur du son. Et puis, quand...
0: Studio Oasis.
2: Studio Oasis, voilà, merci. Il a raison, merci, Studio Oasis. Donc, du coup, après, un parti de Studio Oasis l'amène là-bas. Et donc, du coup, mais ce qui était gaillard là-dedans, c'est que Fred Taquet, dès qu'il arrivait, il était tellement inspiré, Fred Taquet. Donc, c'est guitariste, Fred Taquet, ouais, qui aujourd'hui, il est harmoniciste. Et après, maintenant, il est un harmonica numérique. Oui. Donc, qui avec des super samples dedans, du bon son, saxophone, trombone, tout qualité son. Et à un moment donné, il me dit, Fred, attendez, quoi, attends. trop inspiré, tu vois, t'as envie de mettre toute qualité de son là-dedans. Donc tu me dis, non, mais allons, reste dans l'univers harmonica, quoi. Juste pour dire qu'il faut attaquer le talent qu'il est dedans et la générosité musicale qu'il est là. Donc tout est bonheur à travailler avec lui.
3: Ça va ajouter un mot aussi de l'histoire Fred, justement. Les vrais, moi, m'a apprendre la guitare avec Fred, et pas rien qu'à moi, un nain voyage guitariste La Réunion, l'a apprendre la guitare avec lui. J'ai dit, le marama, il est par les écrivains, lui, mais nous l'avons l'honneur et le respect aussi d'aller voir ce là pour qu'il paraisse à Jean. Il pense, comprends mm-hmm. Malgré, après, comme dit grand-mère, quand on a un goût sous un goût, hein,

0: et nous avons gagné ce résultat là. Voilà, c'est un petit peu demain, n'a pas demain quoi. Voilà un petit peu de difficulté.
1: Trois versions, c'est proche, non?
0: Si, ouais, voilà, oui. Quand matin 6 pour le soir,
2: c'est rayonné. Que l'été, le grand metteur en scène, c'est le regretté. C'est pas Yex, lui, parce que c'est La Réunion. Il y en a un bon pays groupe, La Réunion, je t'ai oublié, ou ça, je l'ai démarré un peu avec nous. Pas là pour bâtir une estomac, mais je l'ai bien démarré dans le cabaret de Radio Jeunesse Lumière. Avec la ville de Saint-Louis à l'époque. Hein. Les baptêmes couteaux à l'époque, c'était à Saint-Louis. Hein. C'était dit. Nous allons, nous parle le cabaret lundi pas. Après, il avait mis nous allons en l'air, c'est Saint-Louis. Et après, il n'est pas pour rien qu'il nous l'a vu que c'est un groupe Saint-Louis dans les années 90, a démarqué un petit peu par rapport aux autres. Le théâtre, TPA, Théâtre Populaire Rayonné, qui à un moment, moi, j'étais aussi le président et aussi fait partie de l'équipe acteur. C'est un des premiers troupes de théâtre à La Réunion en créole que tu es vraiment au niveau de texte, tu es vraiment, tu revendiques les vraies valeurs créoles, surtout les revendications, les ouvriers rayonnés. Il y a une pièce qui appelle ça, les ouvriers rayonnés, que l'été, le grand metteur en scène, c'est le regretté M. Krishna Paidou.
3: Oui.
2: Il était ça, mais c'est encore, c'est Saint-Louis. Et ça, nous n'entend pas parler, nous entend parler d'autres troupes théâtre, La Réunion, ils mettent toujours en avant, mais là, le TPA, Théâtre Populaire Rayonné, nous ne voulons pas les dons, l'histoire théâtrale de La Réunion.
3: Et je pense qu'avec la rame, tout ça, là, va faire connaître ça, il fait connaître ça tout le temps aussi, parce que le côté potonou qu'il tire, ben, comme a fait, ça lui va rentrer un peu je pense aussi, fait connaître donne l'école, donne tout ça là. Il a fait ça aussi, le projet, la suite.
2: Oui, mais là, Fredo a un rôle à jouer parce qu'il est aussi, il intervient dans l'école par rapport à son mission. Et Fredo peut-être, il a des idées de dire comment il peut faire. Faut filer ça là-dedans. Hein.
0: Oui, voilà, c'est vrai. Mais les venants, pourquoi, pencher à 100 poissons dessus? La nuit de la promotion, ils tombent bien, nous l'en plein promotion, radio, voilà, presse, tout ça là. Et donc, c'est pour ça que disais, Jean-Louis, tout à l'heure, par rapport le projet des années 90, c'était quoi la démarche? Donc, il y avait Marmaille déjà dedans. Mais là, dans ce projet, là, il n'y a pas Marmaille. Mais la rame, effectivement, il peut aller voir, déjà Saint-Louis. Pour qu'il nous refait un autre tirage, parce qu'il n'a pas fait non plus des 1000 tirages non plus pour le CD Potonouche qu'il tire Viader. Donc, il refait un tirage et puis demander à service culturel, Saint-Louis, parce qu'il nous commence Saint-Louis, mais il ne concerne pas que Saint-Louis ce projet-là. Donc, un projet, un partenaire régional, département, enfin, toutes les institutions concernées qui contribuent à la culture rayonnaise, il faut mettre la main ensemble, quoi.
3: Une affaire qui est importante aussi là-dessus, c'est
0: que tout est bonheur à travailler avec lui.
4: Parce que là, j'ai un mot aussi de l'histoire Fred, justement. Les vrais, moi, je vais apprendre la guitare avec Fred, et pas rien qu'à moi, il y a un voyage guitariste à La Réunion, là, apprendre la guitare avec lui. Alors, dit le marama, il est pas écrit un lit, mais nous l'avons le nez. Là, c'est les années 78. Là.
0: Même Raymond Ablimonti, alias Nanout, qui fait la guitare basse, il n'est pas dans l'ordre alphabétique, hein, mais il me dit comme ça, et puis rapidement. La Corinne Bazaline, qui l'a chanté sur la voix libre, mais il ne dit pas tous les titres comme ça, oui. Donc, voilà, prends le CD, et allez regarder, que ça va être intéressant. Et puis, on me disait Corinne Bazaline, Victor Boyer à la guitare, Jean-Marc Brabant en percussion, Patricia Camillo à la voix, Arsène Kataï, il chante, Mikael Kataï roulé à percussion en voix, Alain Claude Gatti, guitariste, Fabrice Coupama, il chante, Jimmy est en salle, ce joueur-là, il était en mode sax.

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0: c'est là que c'est bon.
1: Ah ben, eh oui, demain, c'est là que c'est bon, juste pour nous, mais Black Connection, ce sera la semaine prochaine.
0: C'est là que c'est bon.
1: Et vive la grève, hein. Je crois qu'il a fait, elle allait faire son meeting de rentrée, hein.

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4: Bonsoir à toutes, bonsoir à tous, bienvenue dans cette foire des ténèbres, bienvenue sur Canal Sud 92.2 et sur internet et en stream, canalsud.net. Bienvenue, la foire s'est installée, la foire est revenue en ce début du mois de septembre après un mois de d'août bien calme. La foire s'installe, le principe de cette émission radiophonique, c'est une fête foraine sombre et obscure qui vous fait découvrir un thème sous un angle nouveau et musical. Ce soir, le thème sera le Pyrénées Warrior Open Air Festival qui a lieu à Toreil à côté de Perpignan en ce mois de septembre et comme chaque année. Et ce sera l'occasion de revenir sur le fonctionnement du festival et bien sûr, les différents groupes qui sont à l'affiche cette année. La fête foraine arrive toujours au son d'une reprise et cette reprise est une reprise de Death. Alors une reprise sans être une reprise puisque le groupe s'appelle Left to Die. Left to Die, c'est un groupe fondé par les anciens de Death qui ont décidé de rendre hommage à l'album Leprosy, et c'est comme ça qu'ils avaient fondé le groupe, hein, et Terry Butler avec Obituary et Riz Rose sont revenus accompagnés de Matt Harvey et Gus Rios de Gruesome pour rendre hommage à Leprosy, et ils ont eu un tel accueil qu'ils ont décidé de continuer l'aventure en reprenant des démos des tout débuts de Death, des chansons qui n'existaient plus que sur cassette, très très mal enregistrées forcément avec le temps, et ils ont sorti cet album qui est un florilège des démos du départ, ce Initium Mortis, et vous venez d'entendre Summon to Die, qui nous met dans une il était question de partir très vite et très fort dès le départ. Vous allez avoir des montagnes russes géantes pour vous mettre dans l'ambiance si ce n'avait pas déjà été fait, puisque en effet vous allez avoir quatre chansons dans ces montagnes russes. Des groupes qui pourraient être à l'affiche du Pyrénées Warrior Open Air. Donc voilà un petit peu l'ambiance musicale dans laquelle nous allons nous trouver, de cette veine entre power et true heavy metal. Nous allons commencer par un groupe qui m'est cher, qui s'appelle Revenge, qui est un groupe lyonnais de la fin des années 90 et début des années 2000, qui a sorti Handle With Care en 99 et Under Pressure en 2002, et c'est un extrait de Under Pressure qui a sorti bien d'autres albums ensuite, hein. Revenge reformé, enfin en tout cas a poursuivi l'aventure sous un autre nom par la suite pour des histoires de droit, hein. Il est revenu donc sous le nom Revenge Origins, et là on va entendre un extrait d'Under Pressure où il y avait non pas le chanteur historique Phil Chauchon, mais Petit Joe, qui a une voix un petit peu à la Accept, et vous allez l'entendre sur ce Handle Me With Care, qui est un coup de cœur monumental. Nous allons entendre ensuite plusieurs nouveautés, et la première c'est le groupe Coven Japan qui sort son deuxième album. C'est du pur heavy metal. J'avoue que j'étais extrêmement surpris, je ne m'attendais pas à une telle claque. C'est peut-être un des albums de l'année pour moi, que ce Coven Japan, très années 80, mais voilà, ça reste peut-être ce cliché du côté exotique. En tout cas, il n'y a pas, même si on rentre dans un genre très particulier, il y a une petite différence, c'est dans les détails, c'est dans la voix, certaines intonations, certaines mélodies vocales qui arrivent à nous faire accrocher à ce Coven Japan, et à un extrait de cet album Promised Land, et on va entendre Breath of Distant Land, que l'on va enchaîner avec Kemis qui fait plutôt dans le heavy doom, même si c'est l'album qui vient de sortir éponyme qui s'appelle Kemis, vire un petit peu plus épique, et avec des petits chants gutturaux qui voilà, qui m'ont un peu perdu à un moment donné, mais on peut comprendre que le groupe veuille évoluer et sortir d'un carcan heavy doom peut-être un petit peu trop classique. Voilà, ils avaient été signés par 20 Bucksplane et ils sont maintenant dans la cour des grands, donc clairement un album qui va leur permettre de passer un cap et on peut espérer de les voir tourner en Europe. Et on terminera avec The Scepter. The Scepter, c'est mon gros coup de cœur de cette année, j'avoue, je m'y attendais pas du tout. J'ai découvert sur une chaîne YouTube qui est dédiée justement à la True Wave of British Heavy Metal un extrait de Shadows in the Tower, qui est donc cet album de The Scepter, qui est leur premier album hein, pour ce groupe d'Ontario ou d'Amérique, je ne sais plus comment on dit, à Ottawa, bon bref, pour ce groupe canadien. Et c'est un énorme coup de cœur, voilà, un album très court, 26 minutes, joué pied au plancher, et avec, voilà, pour moi, si le chant fait la différence, j'accroche tout de suite, et c'est exactement ce que vous allez entendre avec The Scepter. Quatre titres que nous allons entendre ce soir. Revenge avec Handle Me With Care, Coven Japan avec Bliss of Distant Land, Chemist avec Tomb of Roses, je ne l'avais pas dit, et The Scepter avec Shadows in the Tower. Voici l'enchaînement que nous allons faire dans les montagnes russes.

Et c'était The Scepter qui a sorti, eh bien voilà, qui a, je suis sous le charme de ce Shadows in the Tower qui est sorti cette année en 2026. C'est le premier album de The Scepter que je vous recommande. Voilà, peut-être un des premiers albums que je vais préférer cette année. Juste avant Chemist avec Tomb of Roses, extrait de l'album éponyme. Coven Japan avant avec Breeze of a Distant Land. Et nous avions commencé avec Revenge, Handle Me with Care. Nous allons monter dans la grande roue parce que nous allons découvrir, redécouvrir l'affiche du festival Pyrenean Warrior Open Air. Le Pyrenean Warrior Open Air, c'est un festival qui a lieu à côté de Perpignan dans la ville de Toreil et qui aura lieu samedi prochain. Tout simplement, qui aura lieu samedi prochain, qui a lieu donc sur une seule journée et au cours de laquelle vous voyez, eh bien, il y a 9 groupes, qui ça commence à midi, ça se termine à 1h du matin, donc avec une seule scène, la Shark Stage, en hommage à Mani Harod, au chanteur de Mani Harod, et le Pyrenean Warrior Open Air qui eh bien, célèbre sa 10e édition, oui, déjà 10e édition pour ce festival. Eh bien, j'allais dire unique, ça c'est certain, qui a une identité forte, qui reste vrai et qui a cette authenticité que le public apprécie, qui revient chaque année. Un public composé presque pour moitié d'Espagnols et de Français et de Belges, voilà, et de francophones, qui viennent à côté de Perpignan pour cette journée incroyable. En plus, il fera beau temps, donc on va se régaler. Le visuel du festival a un petit peu évolué cette année. On le voit, il y a un petit peu plus d'heroic fantasy, très années 80. Et pour une bonne raison, je pense, parce que c'est assez inspiré des visuels d'un groupe qui est à l'affiche cette année. Et c'est assez unique, c'est le groupe Magnum. Magnum qui est un groupe britannique de rock progressif, metal progressif, qui a été créé en 72, qui a commencé à partir de 78 à sortir son premier album Kingdom of Madness. Je n'ai pas compté toutes les sorties, ce qu'on peut dire c'est que le dernier s'appelait Here Comes the Rain, est sorti tout début 2024 et malheureusement, eh bien, le fondateur guitariste, claviériste Tony Clarkin est décédé un mois après la sortie de cet album. Il ne reste plus que Bob Catley, le chanteur qui a 77 ans, je crois, maintenant, 77 ans, aux manettes de ce groupe, pour rendre hommage tout simplement à Tony Clarkin. On est un peu sur une tournée d'adieu sans fin et qui ne veut pas donner son nom. Difficile d'arrêter, en tout cas très facile de rendre hommage à Tony Clarkin et à son œuvre. Et ce sera le cas, ce sera le cas encore une fois ce soir-là. On peut le dire, enfin Magnum, je ne veux pas dire que c'est une surprise, mais on sent qu'il y a, je le disais, ils sont authentiques et ils sont en accord avec eux-mêmes sur la ligne directrice. On est sur un festival qui joue du power metal, de temps en temps du thrash et surtout du heavy très années 80. Et bien Magnum arrive après une édition l'année dernière où il y avait Queensryche qui a ce côté progressif qui a apparemment beaucoup plu puisqu'il y avait des fans spécialement qui sont venus pour Queensryche, on l'a vu pendant le festival. Et peut-être que cette petite touche progressive l'an dernier qui a véritablement trouvé son public voit ici une filiation avec l'arrivée de Magnum. Donc à confirmer cette année, mais bien évidemment Magnum, on est sur du on est sur tout simplement un groupe de légende, voilà, et avec Bob Catley qui était encore en tournée avec Avantasia il y a quelques semaines, on peut être sûr d'une performance qui va marquer

Les mémoires et cette 10e édition du festival. Nous allons commencer par ce groupe, même si c'est avéré que c'est pas le dernier groupe ou la véritable tête d'affiche, mais j'ai un coup de cœur particulier pour Magnum. Je suis obligé de commencer par celui-ci. Nous allons passer à un Crimson on the White Sand qui clôt leur album sorti en 2020 qui s'appelle The Serpent Rings. Nous avons consacré une émission au culte du serpent en début d'année que je ne peux que vous recommander. Ici, Magnum s'est attaché à nous montrer un roi sur un trône serpent et ce Crimson on the White Sand clôt de manière très poignante, cet album. Vous allez le voir, Bob Catley a justement cette émotion dans la voix. Il n'y a pas besoin de pousser très très fort, il n'y a pas besoin de puissance. C'est tout ce qui ressort de sa voix. C'est aussi pour ça que Tobias Sammet d'Avantasia et de Edguy lui vouent un culte sans fin, parce qu'il a cette émotion incroyable qui plaît énormément. Nous allons l'écouter. Il suffit juste que je le cale tout simplement et vous allez l'entendre, ce Magnum que voici et que je vais vous passer. Magnum.

Magnum qui sera à l'affiche du Piranha Warrior Open Air, c'est à Toreil, c'est samedi prochain. Et ce n'est pas la tête d'affiche, la tête d'affiche c'est Fifth Angel dont on va parler maintenant. Fifth Angel qui est un groupe de, on va dire, de heavy, de power metal, hein, très clairement, qui a été actif entre 83 et 90, ponctuellement réuni en 2010, et qui depuis 2017 voilà autour de certains membres du groupe est revenu on va dire assez fort. En tout cas les albums Third Secret et When Angel Kill sortis chez Nuclear Blast sont extrêmement puissants, avec une production sur mesure, on va dire, mais qui fait dans un heavy très efficace. Peut-être qu'on perd un petit peu l'esprit un petit peu trou et cru des premiers albums, notamment Fifth Angel sorti en 88, mais ça promet d'être une tête d'affiche extrêmement puissante, et surtout ça va être enfin la fin d'une malédiction pour le Piranha Warrior Open Air, puisque Fifth Angel devait être à la tête d'affiche du festival en 2020. Festival qui a dû, pour les raisons post-Covid, changer ses plans, puisqu'aucun groupe ne pouvait tourner. Et donc, Fifth Angel n'avait pas pu venir cette année-là. Ils avaient fait une édition spéciale groupe français, notamment avec Sortilège. Sortilège qui revient cette année. On n'aura pas le temps d'en passer, mais Sortilège revient justement après cette édition 2020. Et Fifth Angel qui aurait dû être là en 2024 en tête d'affiche juste après Satan, et finalement qui a annulé. Alors je n'ai plus l'explication et ce qui s'était passé, mais on le saura après-demain, puisque après-demain Metal Nemesis va interviewer un organisateur du Piranha Warrior Open Air, et on peut espérer avoir la réponse de pourquoi ce changement de dernière minute qui avait quand même permis à Warlord de venir. Voilà, un groupe mythique aussi et un groupe historique assez impressionnant. Donc voilà, Fifth Angel est tête d'affiche de ce Piranha Warrior Open Air. Magnum était affiché au départ. Finalement, ce sera bien Fifth Angel qui terminera à 23h jusqu'à minuit 15. Et nous allons entendre un extrait du dernier album On Wings of Steel qui va tout de suite vous faire comprendre la puissance de ce groupe. Si j'arrive bien évidemment à le caler, que ce soir le voici, non le voici, non le voici, non le voici, vous allez l'entendre immédiatement, le voici.

Et c'était Fifth Angel, tout simplement. Voilà, Fifth Angel qui terminera, qui clôturera cette édition du Pyrenean Warrior Open Air eh bien, samedi prochain, et qui nous permettra de finir véritablement en beauté par du pur heavy metal et une légende des années 80. C'est ce qui fait la force de ce Pyrenean Warrior Open Air que de faire venir ainsi des groupes spécialement pour l'occasion, et c'est peu de le dire qu'il attendait celui-ci, la possibilité de le caler a pris beaucoup beaucoup de temps. Pour en dire un petit peu plus sur ce Pyrenean Warrior Open Air, donc on est sur un seul site, une très belle scène, le son a été refait il y a 3 ans, et on peut le dire, la qualité est vraiment vraiment vraiment là, il n'y a plus aucun petit couac comme on a pu en avoir ponctuellement. Et vous avez des food trucks, vous avez du merch, encore une fois, il n'y en a pas 10 000, ça permet d'avoir des vinyles, bien sûr, des cassettes, des goodies, et tout ça sur le site d'une chapelle qui s'appelle la chapelle de Jueg, qui est un ancien site religieux, voire même un site païen. Du néolithique, donc un site qui a une âme, c'est comme ça qu'ils le disent eux-mêmes, les organisateurs, et c'est donc ce sera donc l'occasion aussi de voir un autre groupe qui s'appelle Summerlands. Alors c'est aussi ce qu'offre ce Pyrenean Warrior, c'est la possibilité de voir des groupes qui se revendiquent de cet esprit des années 80, qui ont repris le flambeau, hein, si on peut le dire ainsi. C'est le cas de ce groupe de Philadelphie qui a été fondé en 2013 et qui fait dans ce heavy metal très années 80. Je connaissais pas ce groupe, mais en fait on n'est pas sur des perdreaux de l'année, si l'expression est encore utilisée, puisque il y a l'ancien chanteur d'Atlantean Codex qui a déjà été deux fois à l'affiche de ce festival. Il y a deux ex Eternal Champion, deux membres de Eternal Champion, ils sont encore dans le groupe, les deux guitaristes en l'occurrence, qui sont dans ce projet parallèle. Et Eternal Champion était là justement aussi, en même temps que Atlantean Codex il y a 4 ans de cela. Donc ce sera l'occasion de voir ce groupe pour la première fois, mais avec des membres que l'on a déjà entendus dans cette autre formation. Je ne peux que vous recommander les deux albums qu'ils ont sortis en 2016 et 2022, Summerlands et Dream Killer. Et nous allons entendre le titre Force of Storm, qui est calé en plus, formidable.

Et c'était, oulala, non, ça part beaucoup trop vite. C'était Summerlands. J'allais vous caler un petit groupe, mais on va revenir, on va changer un petit peu l'ordre des groupes de passage, parce que le groupe suivant qui s'appelle Picture a certainement besoin. Non, pas Picture. On va se permettre de se passer un petit Savage House. Que voilà. Pourquoi ces deux groupes ne vont pas s'enchaîner à l'affiche de ce festival? Eh bien, tout simplement parce que Savage House, qui est aussi un tout jeune groupe fondé en 2018, comporte des membres de Summerlands. En l'occurrence les, je vais le trouver. En l'occurrence le chanteur. Donc le chanteur va jouer dans les deux groupes ce soir-là. Savage House qui, donc vous l'avez entendu, hein, une voix. Une voix qui va légèrement dans les aigus, mais qui reste dans les médiums. Un Savage House qui est un petit peu plus offensif que le groupe que vous venez d'entendre. C'est ça qui va être intéressant. Mais voilà, l'enchaînement finalement devait se faire. Et on va entendre On We March, qui est extrait de leur tout premier album de ce Savage House.

Et nous allons continuer avec le groupe Picture que je voulais vous passer juste avant, mais voilà, on le passe maintenant. Picture qui est un des tout premiers groupes de heavy metal danois, en l'occurrence, hein, avec Pretty Maids, puisqu'il a été formé en 79, a existé jusqu'à la fin des années 80, comme beaucoup de groupes de heavy classiques, a eu une décennie de hiatus dans les années 90 avant de revenir eh bien, en 2008 avec un album live qui a donné l'envie à tout le monde de continuer à sortir des albums jusqu'en 2021. Le groupe a cette originalité que pour 5 postes, on va dire, hein, 5, eh bien, il a eu 23 membres au cours de son histoire. Donc, qui va se présenter samedi soir en tête d'affiche du Piano Wire Open Air, je ne peux pas vous répondre. Nous allons le découvrir ensemble et je vais essayer de vous le caler, mais en effet les différents titres ce soir ne sont pas calés. Les voici, je pense, le titre que nous allons passer ce soir s'appelle Eternal Die, et donc c'est bien Picture qui est calé juste ici, le voici.

Et c'était excellent. C'était excellent, tout simplement, ce picture avec Eternal Die, ce groupe très ancien danois qui va venir spécialement pour l'occasion. Ça peut être un véritable plaisir. Et à côté de cela, voilà, il y a toujours cette alternance avec les très jeunes groupes. Et là, on a un Red Shark qui nous vient de Barcelone, donc ce sont presque les locaux de l'étape. Et qui sont à l'affiche. Groupe espagnol, je vais pas dire qu'il y en a toujours un, mais c'est vrai que le public étant venant, la proximité fait que on est à 1 heure de l'Espagne, même pas. Et il y a un vrai public espagnol qui aime venir et qui sont des habitués. On les voit chaque année, on voit véritablement les mêmes chaque année. Et c'est voilà. Donc c'est aussi, pas dire pour leur faire plaisir, mais c'est assez logique de voir des groupes espagnols pour la proximité aussi. Pas avoir des groupes du japonais qui viennent de l'autre bout du monde spécialement pour l'occasion chaque année, non, il faut des locaux de l'étape. Et pour ce groupe fondé, eh bien, en 2012, qui fait dans un heavy speed, alors ils disent power, il y a un petit côté trashisant, je trouve, aussi, et on va l'entendre notamment parce que leur dernier album Sudden Impact est sorti en 2025. Et je crois avoir calé, eh bien non, j'ai calé un Kill Your Idol qui est sur un précédent album et que vous allez découvrir maintenant. On peut pas se tromper, vous allez les reconnaître sur site, puisque en fait la mascotte de Red Shark, c'est bien évidemment, eh bien un requin rouge avec des bottes militaires. C'est possible et c'est Red Shark que l'on va entendre maintenant.

Et c'était tout simplement extraordinaire. Et c'était Red Shark. Je vous l'avais promis. C'est voilà, la double grosse caisse qui me donnait cette impression de trash, trashisant. Et c'est ce qu'on va entendre au Piranha Noir Open Air samedi prochain. Je vais vous proposer ensuite de continuer avec un très jeune groupe qui s'appelle Palantir. Alors très jeune groupe parce qu'ils sont fondés en 2024, mais en fait ils étaient connus avant sous le nom de Destruct. Et c'est un groupe de Thionville dans le Grand Est, inspiré de l'univers de Tolkien, hein, puisque Palantir ça réfère justement à, chez Tolkien, à des boules de cristal dans Le Seigneur des Anneaux. Et ils ont sorti un EP en 2025 qui s'appelle The Ascent and the Hunger. Voilà, un groupe à voix féminine qui fait dans un heavy épique absolument incroyable, que je vous recommande bien évidemment. Et c'est un coup de cœur aussi. Je suis très très content d'avoir l'occasion de les découvrir sur scène dès leur début. Et je pense que voilà, le festival leur permet justement de tourner un peu en dehors de leur contrée historique. C'est toujours voilà, une super occasion pour des groupes comme ça de se faire connaître aussi et de développer le bouche à oreille autour de ce premier EP qui est sorti, Palantir.

Et c'était Palantir avec Sean et Sork. Voilà, c'est le nom d'un personnage qui est plutôt dans l'univers de Conan, alors que le groupe se revendique plutôt Tolkien. C'est l'ouverture de cette EP qui est sortie l'année dernière, que je vous recommande. Et nous allons terminer cette grande roue, cette visite du Festival Pyrénées Noires Open Air avec un des groupes d'ouverture, en l'occurrence le groupe d'ouverture que nous allons découvrir, qui s'appelle Whirlwind. Whirlwind, qui est un groupe, encore une fois, catalan, qui est un groupe de... Je vais réussir à le caler. Un groupe d'Espagne, donc je l'ai dit. Un peu les locaux de l'étape. C'est... je suis perdu. Whirlwind, voilà, qui est un groupe qui eh bien, travaille sur l'histoire catalane. Et donc, il a sorti deux albums en 2022-2026, 1714 et 1640, des dates importantes pour l'histoire de la Catalogne. Et nous allons découvrir un extrait de cet album 1640 qui s'appelle Rage of the Conqueror. Il suffit juste que je le cale, ce Rage of the Conqueror. Whirlwind que voici et qui va nous permettre de terminer avec ce Pyrénées Noires Open Air qui aura lieu samedi à Toreil à côté de Perpignan. Voici Whirlwind.

Ouïr Louine et dire que c'est ça qui va nous permettre de commencer eh bien, dès midi samedi prochain à Toreil, à côté de Perpignan, pour ce Piano Warrior Open Air qui se terminera à minuit et quart. Si on commence déjà sur ce rythme-là, ça va être juste formidable, tout simplement. Voilà, je ne peux que vous recommander d'y aller si vous ne connaissez pas ce festival. Il y a une belle délégation toulousaine qui s'y rend, comme chaque année, et c'est l'occasion de découvrir ces jeunes groupes et de voir enfin des groupes de légende comme Picture, comme Fifth Angel, comme Magnum. Voilà ce qui vous attend et voilà ce que propose le Piano Noir Open Air. Les copains de Metal Nemesis vont consacrer aussi une bonne partie de leur émission mardi soir sur Radio Monpaïs à ce festival avec une interview des orgas. Et la fête va remballer, la fête remballe, elle va laisser la place aux bébés dinosaures qui vont enchaîner à 21h30. La fête remballe sur un instrumental et ce sera le cas avec le groupe First Fragment qui est un groupe canadien de death. Et on a commencé avec du death, on termine avec du death avec le titre Solus, extrait de leur EP. Et avec une citation, la citation elle est de Zach de la Roca ce soir, au vu de l'actualité, des armes, pas de la nourriture. Pas des maisons, pas des chaussures. Juste nourrir la guerre, animal cannibale, je marche au coin des décombres qui était autrefois une bibliothèque. Ils n'ont pas besoin de brûler les livres. Ils ne font que les enlever.

0: Bonsoir. Vous écoutez. Ah, quand même, j'attendais oui, avec impatience les premiers caquettements. Vous écoutez Bébé Dinosaure sur Canal Sud 92.2, l'émission de Rock 70 de Canal Sud, qui commence toujours par un test de micro. Voilà. Vas-y, recommence là, que je règle un peu les aigus. Là,
1: Bon. Oui, oui, on entend un peu.
0: Ça va? Bon, voilà. Les bébés nous ordent donc.
1: T'essaies de pas faire peur aux fougères. Hein.
0: Oh oui, oh, les fougères, on les fume, nous, monsieur. Avec normalement une invitée ce soir, mais.
1: Écoute,
0: elle n'est pas encore là.
1: Comme elle n'est pas encore là, on va retenir nos annonces. Mais on devrait avoir une invitée, oui, en relation avec le calendrier des concerts. Et ben sinon, les bébés dinosaures, hein, vous savez, on est le dimanche soir 6 septembre. Et comme tous les dimanches soirs, les bébés dinosaures, c'est de 21h30 à 23h, plus ou moins. Et on va commencer avec, avec un titre qui est peut-être la réaction de certains auditeurs quand ils entendent démarrer les bébés dinosaures. No way! C'est un titre de Damnation of Adam's Blessing. Un groupe de psyché lourd de la fin des années 60. En fait, c'est leur deuxième album. Et donc, je crois qu'on est en 1970, au point où on en est là.

0: Oh bah écoute, c'est tellement bien qu'on va écouter tout l'album hein, finalement. Hein.
1: Ouais, vous nous connaissez, Dinosaure, un morceau, deux morceaux, ça reste du approximativement la même chose, c'est toujours Damnation of Adam Blessing, leur album Second Damnation en 1970. Eh oui, vous êtes en enfer, vous écoutez Canal Sud. Pardon, ouais, ouais, les collègues vont peut-être pas apprécier.
0: Eh ben moi je reviens sur Mink DeVille et ce premier album Cabretta qu'on avait quand même un peu ignoré pendant toutes nos décennies des bébés dinos, peut-être parce qu'il est sorti en 77, mais c'est un groupe qui existait bien sûr depuis déjà quelques années sous différents noms d'ailleurs. Donc on va écouter un autre de ces morceaux un peu musclés qu'il y a sur ce disque, ça s'appelle Gunslinger, c'est Mink DeVille avec leur premier album Cabretta en 77.

0: Gunslinger, donc Mink Deville, en 77. Donc, l'énergie punk, effectivement.
1: Ah ouais, ouais. Puis le titre annonce un peu la couleur.
0: Oui.
1: Hein, je suis une gâchette, comment dire, un tireur.
0: Un tireur d'élite, l'annonce, même.
1: Gunslinger, bon, ouais, c'est un terme qui fait plutôt western, quoi.
0: Oui, voilà,
1: une fine gâchette.
0: Un tueur, quoi.
1: Quelqu'un qui est bon pour tirer avec un pistolet. Mmh. Écoute, nous avons besoin d'hiver en ce moment. Nous avons beaucoup besoin d'hiver. Et donc, nous allons passer à un disque qui a le titre un peu surprenant de Rock and Roll Winter. Alors, c'est sous-titré Looney's Tune. Et puis, il y a un deuxième sous-titre. Sorry, the word spring wouldn't fit. Donc... c'est l'hiver du rock'n'roll et c'est sous-titré Désolé, il n'y avait pas la place pour le mot printemps. Bon,
0: c'est pas rock'n'roll ce spring, genre d'humour un peu... ça fait moins rock'n'roll en fait. Rock'n'roll spring, trop pas
1: ça bah, sonne, surtout, il y a une syllabe en moins.
0: Bah oui, ça sonne moins bien.
1: Ouais. Et quand même, il vaut mieux avoir plusieurs rock and roll, quelque chose si tu veux le rythme. Ouais. Mais quoi qu'il en soit, c'est Roy Wood, bien sûr, qui est l'auteur de cette chanson, avec son groupe Wizard. Alors Wizard, tu sais, ils ont fait deux albums et ils ont fait aussi beaucoup de singles qui sont pas sur les albums. Dont bien sûr le plus connu, c'est I Wish It Could Be Christmas Every Day. Et celui-là, c'est peut-être une petite tentative de refaire un 45 tours de Noël.
0: Ah, il y a des cloches et tout, il y a des refrains imparables, un cœur d'enfant. Non, pas
1: juste. Alors, c'est probablement pas aussi réussi, mais c'est quand même rigolo. Rock and Roll Winter par Wizard.

0: Ouais, un peu moins tubesque quand même que
1: Et...
0: I Wish Could Be Christmas Every Day, mais c'est un peu le même, enfin, comment dire, la même recette, quoi.
1: C'est ça, mais je pense qu'il a dû le faire après et que ça n'a pas aussi bien marché. Et de fait, ce morceau est resté un peu obscur. On ne le retrouve même pas sur la réédition très augmentée du premier album, tu sais, où il y a plusieurs singles qui sont rajoutés, mais pas celui-là. Donc je l'ai trouvé à la braderie de Toulouse l'autre jour, cette semaine, où il y a une boutique, Bullitt, qu'on aime bien, là, qui vend beaucoup de 45 tours à vil prix. Alors évidemment, pour une pépite comme ça, il y a beaucoup de cailloux.
0: Oui, mais puis toi, tu prends par brouette entière, donc tu
1: Bon,
0: tries après.
1: voilà, je trie après, oui, effectivement. Mais il y a des tarifs très dégressifs, donc chaque 45 tours me coûte 30 centimes. Bon.
0: Ça va. Bien, j'avais prévu un Dolly Parton. Je l'ai oublié.
1: Zut.
0: Donc, je suis sûr que Misty aurait eu des choses à dire sur Dolly Parton. Mais bon, là, c'est... Ah, attends. Micro orange, normalement c'est bon.
2: C'est un nouvel jour aujourd'hui sans Dolly. Sans Gant. Mais pour moi, le monde, c'était une bonne place avec Dolly. Maintenant, c'est fucked up. Le mondial entier.
1: Ah ouais, le monde est fucked up sans Dolly Parton. Et ouais.
0: Ah, c'est sûr que beaucoup de gens la regrettent.
2: 9 to 5.
0: Ah. J'ai prévu The Coat of Many Colors, mais je l'ai
2: Ah,
0: oublié.
2: c'est
0: Je l'ai oublié.
2: Nathan,
0: Donc ce sera pour la semaine
1: next
0: prochaine.
1: week, next
0: Next
1: week.
0: week. J'ai oublié. Alors du coup, je vais passer une autre dame, mais qui est morte il y a plus longtemps. Nina Simone. Il n'y a peut-être pas tout trop... Enfin, si, il y a un lien quand même entre les deux, c'est que c'était des femmes quand même avec des personnalités assez incroyables. Et peut-être que quand même le destin de Nina Simone est un petit peu plus tragique et compliqué que celui de Dolly Parton, qui, elle, partait quand même de conditions assez dures pour arriver à devenir une idole et à sans doute réaliser tous ses rêves. Nina Simone, c'était plus compliqué. Mais bon, on va la retrouver en 68, un morceau qu'on n'a jamais passé, je pense, en tout cas dans cette version-là. Un concert enregistré apparemment le lendemain de l'assassinat de Martin Luther King, auquel elle rend hommage un moment dans le concert. Et c'est le morceau Backlash Blues, qui par contre est un de ses grands classiques qu'elle a enregistré dans plein de versions différentes. Donc c'est l'album 9 Sed, en 68, Nina Simone, Backlash Blues.

0: pas Clash Blues, donc c'était Nina Simone en 68. Encore un 45 tours pourri, j'ai l'impression.
1: Eh oui, mais j'ai plein de 45 tours pourris, j'aurais pu faire toute l'émission avec, mais on a quand même Misty qui est avec nous, et donc on s'écoutera son disque qui n'est pas un 45 tours pourri, qui est un excellent album, dis-moi. Et puis, je sais plus, il y aura un ou deux autres trucs. Par contre, j'ai un 45 tours pourri occitan pour la fin, là, tu vas partir. Non,
0: je serai déjà parti.
1: Écoute, là, ça va être un groupe qui était connu dans le milieu du pub rock anglais, qui a été sur Steve, qui a été sur d'autres labels, qui s'appelait Rugalator. C'était le groupe du guitariste, j'ai un peu oublié son nom. Il a connu un line-up très changeant. Et il avait
0: Daniel Adler, peut-être.
1: Daniel Adler, c'est ça. Ouais.
0: Je m'en souviens parce que je suis en train de regarder la pochette. Ouais.
1: Et là, ce qu'on va s'écouter, je crois que c'était leur deuxième 45 tours, Love and the Single Girl. Mais on va pas s'écouter la face A, qui est un morceau assez tranquille. Rugalator se distinguait des groupes, là, disons, proto-punk, pub-rock, de l'écurie Stiff et compagnie, par le fait qu'ils étaient plutôt influencés funk. Et on va le voir de belle manière avec la face B de ce 45 tours, qui est une reprise de James Brown.

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3: L'intro est totalement incroyable. Après, voilà, bon, c'est dur de dégaler Chaps Bomb quand il s'agit de groover. Mais c'est surprenant. Les Rogalators, dont je connaissais le nom, bah, à vrai dire, je n'ai pas souvenir de les avoir jamais entendus.
4: Oh, ils n'ont pas fait beaucoup de choses. Ils sont présents peut-être sur un des albums live, Steve, une des compilations. Et puis, il y a eu un album qui s'appelle Play It By Ear. Regroupe un peu toute la production du groupe parce qu'il est sorti à peu près quand le groupe avait décidé de jeter l'éponge, enfin quand Adler avait décidé de jeter l'éponge après avoir épuisé un grand nombre de bassistes, batteurs, etc.
3: Et ben on va rester dans le funk, mais c'est tiré d'une compile appelée Eccentric Funk. C'est sur un label apparemment appelé Numéro Groupe, qui est spécialisé dans les compiles, et notamment il y a toute une série d'Eccentric Soul. Alors là, il y en a, je ne sais pas combien de volumes. Eccentric Funk, il y en a au moins un, peut-être. J'en ai vu au moins un, en tout cas, sur leur discographie que j'ai survolé. Et donc, c'est du funk un peu zarbi, on va dire, avec beaucoup de groupes des années 70, évidemment. On avait déjà passé quelques extraits. C'est toujours assez marrant. Alors là, on va s'écouter un gars qui s'appelait Sonny Harris and the Soul Reflections. Deux 45 tours à son actif. Un seul avec les Soul Reflections de 69. Il en avait sorti un, référencé en tout cas sur Discogs en 64. Un gars de l'Ohio, de Cleveland, qui n'a pas laissé de grandes traces, quand même, faut bien l'avouer. Et un morceau qui s'appelle Vibration, et sur lequel il y a un long passage batterie-vocaux qui est assez marrant, c'est presque l'équivalent de nos solos de batterie de hard rock, tu sais, avec le chanteur qui groove dessus. Donc, le morceau s'appelle Vibration, et le groupe c'est Sonny Harris and the Soul Reflections en 1969. Et ça doit être par là.

0: C'était Sonny Harris and the Soul Reflections, donc leur unicorn Centaur, semble-t-il, en 1969.
1: Ah, dis donc, leur carrière a été courte. Oui. Mais bon, eh bien écoute, il faut parler un peu de l'actualité. En fait, c'est avec plaisir qu'on parle de l'actualité. Misty est avec nous. Hi Misty.
2: Bonsoir.
1: Et nos auditeurs connaissent sans doute Misty White. Et savent que c'est une musicienne qu'on voit de temps en temps sur la scène toulousaine.
2: Hello my baby, hello my darling, hello my ragtime girl.
1: Et bon, Misty est comme nous, accablée par la chaleur. On essaie de se désaltérer à grand coup de vin rouge, mais c'est pas tout à fait idéal pour... Mais, enfin, ça fait rien. En tout cas, pour le moment, on n'est pas encore sous la table. Bientôt. Et Misty, quand est-ce que tu joues la prochaine fois? When are you gonna play next?
2: Oh, you're gonna play a song off the
1: no,
2: latest
1: album. No,
2: but
1: your next gig. It's gonna be.
2: But you meant next.
1: That's the thing.
2: You
1: yeah, all right.
2: Dues September, which is 12th September. It's Saturday night. Next Saturday night, coming up. Oh, Ravelin, at the Ravelin, and with my band, the Country Bravitos, which is Vlad Malaga on the drums, and Neil Foggy and Pierre Foggy. Neil's on the bass this time, and Pierre's going to play banjo, and then Pepe Delgado is on the guitar.
1: Okay, donc les Country Bravitos accompagnent Misty à nouveau. Pepe Delgado à la guitare, bien sûr, et deux membres des Foggy Tapes, donc Neil Foggy et Pierre Foggy, mm-hmm. respectivement à la basse et au banjo. Pierre était à la basse la dernière fois, ou je ne sais plus.
2: Yeah, we practiced too.
1: Et ouais, voilà, donc Pierre est passé de la basse au banjo. Et puis Vlad à la batterie, c'est ça?
2: Yeah, it's nice that Vlad wanted to play with us. Ouais. Usually Neil's on the drums, mm-hmm. but... This makes it a super group.
1: Ah, d'accord, c'est un super groupe, oui, parce que Vlad, les deux Foggy, donc c'est des membres des Foggy Tapes, et Vlad est dans quel groupe à l'heure actuelle?
2: Destination Lonely.
1: Destination Plus, Lonely, le groupe de Low Spider, oui. Et Low
2: Spider... Jerome Sage. He sleeps with everybody.
1: Il couche avec tout le monde, Misty. Il joue aussi avec Jérôme Sage. Ah, ben c'est la scène qu'on c'est connaît. Et Low Spider sera derrière les consoles, je suppose.
2: He's out of town.
1: He's out of town.
2: Ordeville.
1: So who's gonna make your sound? I mean.
2: Oh, Thomas. Hmm? Vasquez.
1: Ok, donc il y aura Thomas. Pour faire le son de concert. Un truc très important, ça sera samedi prochain, le 12 septembre. À quelle heure il faut être au Ravelin?
2: 20h.
1: 20h, c'est bon. 20. Parce que je vois que le Ravelin, le Ravelin annonce 19h là, sur leur truc souvent maintenant.
2: Well, first, apparently there's a third anniversary party at the Gloria Bar with free food. Mm-hmm. So I'd advise you to go there first, eat up, and then come on over to my show.
1: Okay, oui, c'est vrai que le Gloria, la même soirée, fait son troisième anniversaire avec un DJ
2: free
1: set
2: food.
1: De Ozan, je crois. Et mais il y a de
0: la nourriture gratuite.
1: Donc le conseil de Misty, c'est allez vous en mettre plein la lampe au Gloria et ensuite venez au Ravelin.
0: Pas trop tard quand même au Ravelin, hein, parce que bon.
1: Voilà, ben quand même, oui, hein, ça serait bête.
2: But, more important, it's also a Virgo birthday bash for all the Virgos. Mm. I am a Virgo as well as my twin sister Christy, who's flying in. Her arms are going to be very tired, but she is going to open the show. Christy Whitt, my twin. And all the way from Memphis in the house. So that's exciting. So Virgo, just be prepared for some criticism, whether it's a self-critique or just a critique of everything. I think I want to complain a little.
1: D'accord. Donc,
2: now that Dolly's gone.
1: Ça sera... Oui, effectivement, maintenant que Dolly Parton est parti, peut-être que Misty deviendra la reine du country, mais bon, pour le moment on n'y est pas encore, mais ce qu'elle nous expliquait, c'est qu'on va avoir un birthday bash. On va avoir une grande fête d'anniversaire pour les gens du signe de la Vierge. Et comme disait Misty, je suis vierge et ma sœur jumelle aussi, bien sûr, sont nés le même jour.
2: Neil Foggy.
1: Et Neil Foggy aussi, voilà. Yeah. Donc beaucoup de Virgo, beaucoup de vierges dans ce concert. Et Christy, donc la sœur de Misty, que nous avons déjà vue dans ce studio, à Digit, et peut-être même We Be Dinosaur, je ne sais plus, en tout cas, on la connaît, elle vient de temps en temps à Toulouse voir Misty. Elle est déjà montée sur la scène du Ravelin et elle va faire... une petite première partie du concert de Misty. Donc, Christy Witt. Hein, Misty White et Christy Witt.
2: She's White Witt. White Witt. Comme elle est oiseau. Yeah, no, I may do play a couple of my new songs I've been working on. Uh-huh. Solo. Just because we don't really have a premiere party. Christy's we call it the sacrificial soundcheck lamb. She will go first.
1: Donc, ce ne sera pas une vraie première partie. Ce sera l'anneau sacrificiel de la balance.
0: De la balance,
1: il ouais. ne faut pas confondre la Vierge et la balance. Non, mais là, c'est le soundcheck. C'est la balance sonore. Et effectivement, donc, elle va essuyer les plâtres de la sono. Et peut-être que Misty jouera aussi une ou deux de ses nouvelles chansons sur lesquelles elle est en train de travailler. Et je suppose que donc les Country Bravidos ne connaissent pas encore ces nouvelles chansons. Those new songs, the Country Bravidos haven't rehearsed them.
2: No, we rehearsed twice, in fact, but didn't get to the new ones.
1: Good, it's okay, but it's okay. We like the old ones, and we're going to listen to one of them. Daylight, une chanson sur la difficulté qu'on peut avoir à se lever

0: Ah, il faut toujours quelques secondes pour se remettre d'un morceau de Misty. On était collé au mur, d'où ce petit blanc à vous faire pour la maison.
1: Ah mais celui-là, qu'est-ce que tu veux, c'est le petit blanc quand le réveil sonne et qu'on l'éteint et puis que hop, on refait un petit blanc d'une demi-heure. Daylight, make it all go away. Tu sais, le refrain, c'est ça. Daylight, I turn over to make it all go away. You'll play that one, right?
2: We will, because it's, you know, we're really protesting the state of the world. This is a protest song, and it's all about go ahead and whatever it is on your level you can do to be the agitator. Go ahead. Because it's up to us to make the change. And you're like, what can I do to change the world? It's like, well, I feed murder hornets water, you know, I make sure they stay alive. So, you know, whatever you can do to keep it going.
1: Alors, la chanson, en fait, c'est une chanson, une protest song, c'est une chanson de, comment dire, militante, et qui explique qu'il faut faire tout ce qu'on peut pour changer le monde. Et moi, par exemple, je donne de l'eau aux frelons tueurs pour qu'ils continuent à vivre.
2: Well, squirrels, écureuils, les oiseaux, mais j'ai vu beaucoup de frelons. Prendre de l'eau, I'm like, oh, okay. If you sting a bad person, I'm happy to have given you water.
0: C'est difficile de les contrôler. Hein,
1: voilà. tu peux rester une mauvaise personne, je te donnerai à boire quand même.
2: Me and the beekeepers are getting together.
0: Bon, eh ben, quelqu'un qui est mort aussi récemment, mais alors c'est passé. Été éclipsé, disons, par la mort de Dolly Parton.
1: Oh, il y a quand même eu pas mal de réactions. Hein.
0: Oui, alors, bah, beaucoup moins dans les médias mainstream, on va dire.
1: Oui, alors c'est vrai que je suis dans le milieu des amateurs de science-fiction, et alors là, bien sûr.
0: Bah oui, bah, évidemment.
1: Puis, on en a beaucoup parlé.
0: C'est. Voilà, notre ami Price.
1: Comment
0: qui, Frankenfurter.
1: Oui.
0: Qui est mort à l'âge, même âge que Dolly Parton, 80 ans, je crois.
1: Ouais.
0: Voilà, après une carrière, j'en parlais un petit peu la semaine dernière, au cinéma, il a quand même tourné dans énormément de films, mais souvent des seconds rôles, mais des rôles de méchants, alors à part dans le Rocky Picture Show et puis dans le film Ça aussi. Enfin.
1: Voilà, mais il joue le rôle du clown, ce qui fait qu'on ne le reconnaît pas trop.
0: C'est ça, il est maquillé, quoi, là, mais il est saisissant hein, dans ce film, mais on ne le reconnaît pas, bien sûr. Il joue souvent des rôles de méchants, mais c'est surtout, il a fait une carrière incroyable dans le doublage de dessins animés. Et effectivement, il avait une voix quand même assez particulière.
1: Voilà. Et l'auteur de science-fiction Samuel Delany raconte que Tim Curry était aussi un pianiste très doué. Parce que par hasard, Samuel Delany, qui était dans les années 70, au début des années 70, en séjour un peu prolongé à Londres, entendait un voisin du dessus qui jouait du piano. Un jour il est monté pour frapper à la porte du voisin et pour lui dire j'ai remarqué que vous jouez du piano. Le voisin lui a dit oh, je suis désolé, ça s'entend, c'est trop fort. Et Delany voulait lui dire non, votre jeu est magnifique, j'adore ça, c'est agréable de vous entendre au travers du plancher et tout. Et le gars lui a dit, vous savez, donc je joue un peu, je suis acteur, tout ça, et lui a donné une invitation pour sa prochaine pièce. Et c'était Rocky Horror Picture Show au théâtre, tu vois. Et donc, ils sont allés voir ça. Personne ne connaissait. Et ils ont été, évidemment, renversés par le truc, scotchés. Donc, c'est un cas de, comment dire, de hasard objectif. Puisque, bon, Samuel Delany est quand même un auteur de science-fiction très renommé.
0: Et voilà, bah, Tim Curry, on va le retrouver dans quand même ce qui était son fait de gloire, le Rocky Horror Picture Show. Avec alors un morceau, enfin la troisième partie d'un morceau, on va s'écouter Wild and Untamed, qui est dans un medley de trois titres. On va écouter que cette dernière partie un peu plus musclée, où il chante, me semble-t-il, avec Richard O'Brien, l'auteur du Rocky Horror Picture Show, qui est incarné Riff Raff dans le film. Voilà, donc Riff Raff, c'était un peu le second de Frankenfurter, c'est un personnage un peu plus effrayant et un peu moins sympathique. Frankenfurter et Riff Raff, donc Tim Curry et Richard O'Brien, dans le morceau Wild and Untamed Thing, donc en 75, je crois, la bande son du Rocky Horror Picture Show.

0: Wild and Untamed, donc avec Tim Curry, Richard O'Brien, alias Frankenfurter et Riff Raff.
1: Voilà. Susan Sarandon jouait dans ce film, c'était elle qui jouait Janet.
0: C'était ses débuts, plus ou moins.
1: Ouais, voilà.
0: Elle était totalement inconnue à l'époque, ouais. Et très jeune. Mm-hmm. Frankenfurter, enfin Tim Curry, dans sa façon de chanter, je trouve qu'il rappelle un peu David Johansen, une version britannique de David Johansen.
1: Ouais.
0: Ah, c'était quand même. Alors moi, j'ai pas vu le show théâtral, bien sûr, qui a précédé le film. Hein, mais j'ai vu le film au Studio Galant, tu sais, à Paris, où il était joué avec toute une bande d'allumés qui animaient la salle et qui faisaient des tas de sketchs et de gags autour du film.
1: Bien sûr.
0: C'était phénoménal.
1: Allez voir Rocky Horror Picture Show, il faut qu'il y ait des fans du Rocky Horror Picture Show qui connaissent par cœur le film, ouais, qui viennent de se mettre devant l'écran pour faire exactement les mêmes gestes que les acteurs et donner des répliques, tu vois. Enfin, dans les moments cruciaux, par exemple, la scène entre Brad et Janet où il essaie de toucher le soutien-gorge.
0: Enfin, bon. Mais quand on voit le gros plan de la bouche, de Frankenfurter, je ne sais plus, ils sortent une énorme brosse à dents pour lui brosser les enfin, il y avait des tas de gags de ce genre-là. Quoi.
1: Ça, je n'ai pas eu, mais chaque endroit fait ses propres gags.
0: Alors, Nathalie se rappelle de ce. D'un moment particulier du film où, alors je ne sais plus à quel moment du film, les gars qui animaient se sont rapprochés des sièges. Alors, ils ont choisi, ils se mettaient à deux, si je me souviens bien. Ils choisissaient certaines filles, essentiellement des filles, et ils passaient leurs bras sous les jambes. Et au signal, plaf, il les envoyait sur le siège qui était derrière. Quoi. La cascade incroyable, quoi. Et ça marchait, il n'y a pas eu de baissé. Mais j'avoue que même moi, ça m'a foutu un choc aussi, quand même, de la voir s'envoler. Voilà, le Rocky Horror Picture Show, c'est quand même le film culte des films cultes, je pense. Quoi. C'est quelque chose d'inoubliable quand on l'a eu. Et même si on le voit qu'en vidéo, à la télé ou sur je ne sais quelle plateforme, ça reste quand même un grand moment.
1: Eh bien, oui, bien sûr, quand même, hein, on n'est pas obligé de le voir au milieu d'une bande de fans qui vous font du théâtre, mais ça ajoute quelque chose au film quand même. Hein. Donc, Lynyrd Skynyrd, puisque nous passons un morceau de Lynyrd Skynyrd chaque dimanche jusqu'à Halloween, et un des morceaux de Nothing Fancy, album que je cherche toujours à me procurer. Donc ce sera sur la clé.
0: Putain, c'est un des rares disques, c'est un disque que j'ai que tu n'as pas. Mmh. Dis donc.
1: Et oui. Et donc ça s'appelle On the Hunt. Alors, on retourne un peu dans le sérieux et les gros riffs.
0: Alors, attends que
1: c'est le. C'est Détroit.
0: C'est par là-haut.

0: groove tranquille mais imparable de On the Hunt de Lynyrd Skynyrd.
1: Et ouais, puis les sauts de guitare quand même pas mauvais. C'était le dernier album avec Ed King.
0: Petite rubrique maintenant.
1: Et oui. Ah.
2: After this, I'm going to play a single by Johnny Lobo,
1: but you can say a few words about him because I don't know anything about him.
0: Voilà, je vous laisse les micros ouverts pour que vous puissiez assister à la petite cuisine des bébés dinosaures. Voilà, ça discute sur le morceau qui va suivre celui qu'on va écouter maintenant, parce que maintenant c'est la rubrique Digit. Et parmi toutes les personnes que nous aimons bien qui sont décédées ces derniers temps, il y a aussi Jeff Monoman Connelly. Moins âgé, lui, que les deux autres dont on a parlé tout à l'heure. Mais quand même, alors après, il avait un peu disparu des radars. Hein. Je ne sais pas trop ce qu'il était devenu depuis déjà bien longtemps. Mais rappelons qu'il a été chanteur, organiste de DMZ et puis ensuite des Liars. Et que même s'il n'y a pas une discographie pléthorique, ça fait quand même pas mal de bonnes choses. Alors, il me décale mon disque, lui, en plus. Ah, je te jure, donc c'était. On va s'écouter un de ces nombreux disques qui sont parus après la fin de DMZ. DMZ a sorti un album en 78, et puis après il y a eu des lives, des trucs, des compilations de raretés, etc. Et donc un disque qui s'appelle Radio Demos, qui donne à découvrir des enregistrements de 76. Fait à la radio, hein, je suppose, dans le Massachusetts, apparemment, sur la radio WTBS à Cambridge. Donc 76, c'est 2 ans avant la parution de l'album, et comme j'avais fait remarquer la semaine dernière, je crois, quand même, ils ont des dégaines quand même assez glam en fait sur la couverture, je trouve. Rouge à lèvres, foutu, espèce de long foulard autour du cou, torse nu. Par contre, la musique n'a rien de très glam. Il n'y aura pas les Stooges, qui est parfois considéré comme un groupe glam. Mais c'est quand même un peu plus virulent. Donc DMZ, c'était un peu la croisée des chemins entre les Stooges et puis le Garage 60s, quoi. Avec un côté punk quand même à cette époque-là, hein. Nettement. Un des grands classiques de Jeff Monoman Connelly, le morceau « Ball Me Out ». Donc enregistré en 76 et paru sur l'album Radio Demos. Les DMZ donc.
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0: Ball Me Out, donc DMZ, en 76.
1: Eh bien, écoute, on va continuer la rubrique Digit en quelque sorte, en passant une semi-nouveauté, un disque de 2024, par un artiste de Memphis qui s'appelle, alors, let me say if I get it right, Johnny Lobo.
2: Johnny Lobo.
1: Yeah. Yeah. Il a manqué de peu de s'appeler Love Bow, l'arc de l'amour, qui est l'arc de l'amour qui doit toujours être bandé, bien sûr. Mais
2: Love Boat.
1: Love Bow.
2: No, Lobo. The bow. Well, yeah, because he's a one man band. I guess he has a bow. I don't know. Johnny Lobo.
1: Il a fait beaucoup de disques, cet homme.
2: Yeah, but he was really. Just he ran this record store for years in Memphis called Xanadu, and it kind of closed down after the COVID epidemic. But
1: pendant des années, il a été le gérant, le propriétaire d'une boutique de disques qui s'appelait Xanadu, si vous voulez, et qui a fermé après l'épidémie de COVID.
2: Yeah, and he's a good guy. He's crazy, but really good person.
1: C'est un mec sympa. Il est fou, mais vraiment sympa.
2: Yeah. So, while his political views, you know, he's probably anti-government, but I don't know. Like some people, you know, they don't want to talk to someone that has political views that are different from your own. But the guy's so great. I don't care what he believes. It's really all right. He's a good guy.
1: Mais pour ce qui est de ses opinions politiques, il est sans doute contre le gouvernement, anarchiste. Il y a des gens qui ne veulent pas parler à des gens qui ne sont pas d'accord avec eux politiquement, mais on s'en fiche, lui, il est tellement sympa. Bon,
2: et
1: musicalement.
2: His one-man band, the guy's nuts. He really pulls, he goes there, he pulls it out, and he makes it happen. Any show, you can see him live, is better than. His recordings are good, but live is really good because you're like, wow, how is he able to do all this?
1: Donc c'est un one-man band, alors il fait des enregistrements qui sont bien, mais live, c'est vraiment quelque chose parce qu'on le voit et on se dit, mais comment il arrive à faire tout ça?
2: And, you know, one-man band, okay, we know they do a lot because it's just one person there, but he really makes, he's okay, you know. A lot of one-man bands are kind of hard to watch, but he's really good.
1: Donc il y a beaucoup de one-man band qui sont un peu pénibles à écouter. Mais lui, il est vraiment très bien.
2: Crazy blues. But let me share with you. Like, he was on the blues circuit in Europe, but his political views, something he said offended the blues people in like Finland or somewhere, like way north. And they banned him.
1: Donc il faisait une tournée de... en Europe, il était plutôt dans les cercles d'amateurs de blues, et un truc, une de ses opinions politiques a offensé les gens en Finlande ou par là-bas dans le nord.
2: Yeah, they banned him, but he also his
1: et ils l'ont banni.
2: His main claim, and he's really really good at this, is that he makes guitars out of cigar boxes, and then really just anything he can find. I mean, he's made crazy stuff out of anything. And so,
1: et voilà, il fait des guitares, on dit qu'il fait des guitares à partir de boîtes de cigares ou en fait de n'importe quoi, des trucs complètement cinglés. C'est son genre, c'est le crazy blues. So we're going to listen to that thing called Love is like a Goodwill store, ce qui veut dire l'amour c'est comme une boutique de chez Emmaüs.

0: Love Bow. Ah, c'est pas mal. Hein.
1: L'amour, c'est comme une un dépôt de chez Emmaüs. Ce que tu viens chercher, tu le trouves pas.
2: Go ahead. Johnny Lobo, we on the Bang Records release that my husband Philippe did, the Memphis Treat. He's on that album. Two songs.
1: Memphis Treat.
2: Memphis Treat.
1: Treat. D'accord.
2: It was on Bang Records.
1: Ah, c'était une compilation de Memphis, c'est ça? Mm-hmm. Donc il y a une compilation de Memphis qui s'appelle Memphis Treat, sur laquelle vous trouverez deux chansons de Johnny Lobo, qui est sorti donc il y a une dizaine d'années.
2: Before he died, so it was like 2014, I think.
1: Yeah, okay. En 2014, donc un peu plus, il y a 12 ans. Déjà, mais bon, voilà. Quand on est un one-man band, on n'a pas trop de problèmes de changement de line-up. On peut continuer longtemps.
0: Eh ben, on va s'écouter un groupe qui a changé un peu de line-up, mais qui est toujours là. Les Nine Pound Hammer. Tu me diras, oui, mais bon, ça fait une rubrique des guides qui dure un peu, mais c'est une reprise. C'est une reprise 70s, parce qu'ils ont sorti un album de reprise, Rock and Roll Radio. Où ils reprennent. Ils reprennent les Ramones, bien sûr, ils reprennent Thin Lizzy, ça coûtera peut-être un de ces quatre, ils reprennent les Stones, Shel Silverstein aussi, ça fera plaisir ça, The Move, les Sex Pistols, etc., etc. Et un autre groupe que tu vas immédiatement reconnaître, je pense, les Nine Pound Hammer donc.

0: Et oui, parmi tous ces groupes 70s que les Nine Pound Hammer reprennent sur ce Rock and Roll Radio, et ben il y a aussi Status Quo. Down Down. Il faut dire que bon, le Boogie, ça les connaissait quand même. Les Nine Pound Hammer.
1: C'est Blaine Cartwright, si je me souviens bien.
0: Oui, c'est ça, ça. Oui. C'est lui, la guitare. Oui.
1: Donc,
0: qu'on a écouté il n'y a pas très longtemps avec les Nashville Pussy, qui sont toujours là aussi.
1: Mais enfin, oui, Blaine Cartwright, il aime bien un peu les morceaux, comment dire, bas de la casquette.
0: Eh ben oui, bah écoute, nous aussi.
1: Et c'est vrai, c'est vrai. Je me rappelle qu'on était allé les voir. Ah, c'était les Kentucky Bridge Burners. Bon, une autre incarnation.
0: Tu les as vus, les Kentucky Bridge Burners?
1: C'était à la Dynamo, à l'époque où ce truc existait, tu sais.
0: Non, tu vois, je n'ai jamais vu cela. Enfin, c'était un peu les Nine Pound Hammer bis. Hein.
1: Voilà, ouais. Un côté un petit peu plus country.
0: Oui, peut-être, oui.
1: J'aime bien leur morceau, comment il s'appelle? Look It Up in the Bible. bref, eh bien, écoute, nous allons continuer dans l'intellectualisme raffiné avec un groupe français qui accueillait en son sein deux ou trois anciens musiciens d'un des groupes phares du rock français.
0: Ouh là là.
1: Et qui avait pris. Et puis il y avait aussi Jean-Pierre Larsen dans le groupe, quand même, hein, le talentueux accompagnateur de François Béranger, qui avait aussi, à la fin des années 60, été le leader d'un groupe de progressive rock, Eden Rose. Pionnier, lui aussi. Bref, et dans le groupe, il y en a un autre qui s'est retrouvé chez Magma un peu plus tard. Pianiste chez Magma, ce qui, quand même, tu devais avoir Christian Lander qui surveillait. Hein. donc, c'était des pointures. Enfin, c'était des pointures, mais là, ils avaient peut-être chaussé les chaussures de clown parce que le groupe s'appelle Tartampion.
0: Oui, ça commence bien.
1: Et en fait, le leader, c'est Gérard Pisani. Après son départ de Martin Circus, voilà.
0: Donc, le groupe phare du rock français, c'était Martin Circus. C'est
1: évidemment,
0: ça,
1: bien entendu. alors, on va s'écouter un de leurs deux singles, je crois. Ça s'appelle La peinture à l'huile. Oui, c'est cette peinture à l'huile-là.

Après donc Tartempion, qui effectivement était bien dans la lignée de Martin Circus, mais avec un solo de guitare remarquable de Jean-Pierre Alarsen, qui était un peu caché dans la fin du morceau, la peinture à l'huile. Eh bien, qu'est-ce qu'on a eu? On a eu ZZ Top avec Precious and Grace, pas un de leurs morceaux les plus connus. Mais un des morceaux co-signés par Frank Beard, qui, comme vous le savez, est décédé il y a environ 3 semaines, cet été, en août, et qui donc était le batteur du groupe. Et n'écrivait pas beaucoup de chansons, mais en co-signait certaines et était très présent. Quand on écoute, il y a quand même du boulot derrière les pots. Eh bien, il est temps de faire la rubrique que vous attendez tous. Alors, non, c'est pas la rubrique actualité qui va venir un peu plus tard. Rubrique fromage de chèvre, donc, avec ce soir, à nouveau, quand même, comme pour une bonne partie de l'émission que j'ai faite ce soir, enfin, pas les morceaux de Sylvain, bien sûr, hein. Les morceaux de Tommy Boy, un 45 tours encore, un EP pour être plus précis, puisqu'il y a 4 chansons, qui étaient sorties sur la marque Ventadour, ou Ventadorn si vous voulez, en 1975, et que j'ai trouvé dans la masse de choses de la braderie de Toulouse, toujours chez Bullitt en fait, hein. C'est là qu'il y avait quelques milliers de 45 tours que j'ai peigné assidûment. Et c'est un 45 tours, donc un 4 titres de Giroussens. Alors Giroussens, c'est toujours Philippe Giroussens, musicien occitaniste du Tarn, qui a quitté le Tarn maintenant, il vit en Catalogne quelque part, et qui a fait beaucoup de choses au cours de sa vie. Bon, je connaissais ses entreprises plus récentes, avec en particulier Laetitia Dutèche et la mère de celle-ci. Mais en 75, il était auteur-compositeur, grattant sur sa guitare des textes engagés et très tarnés, beaucoup de références à Jaurès. Alors là, par contre, c'est plutôt nos amis d'Aveyron qui vont être contents, puisque le texte s'appelle Lou Marquès et c'est la seule des 4 chansons de cette EP dont il n'est pas signé les paroles. Elles ont été écrites par Barthélémy, un mineur de charbon de Carmaux. Alors c'est toujours le Tarn, oui, du début du siècle. Et le marquis, évidemment, c'est le patron de la mine. Alors je ne sais pas si c'est le marquis de Cazes ou un autre. De Cazes, c'est celui qui a créé De Cazeville. Et bon, il explique, toi le patron, tu voudrais nous faire bouffer de la paille, tu es tranquille, si on crève, tu nous envoies les gendarmes, mais nous allons nous révolter, et Jaurès viendra nous aider, bon, parce que on est dans le Tarn. Hein. Donc, voilà, c'était Giroussens en 1975, alors après il a fait beaucoup d'autres choses musicalement, hein. Cet aspect de lui, je le découvre via ce 45 tours vénérable et poussiéreux.

Et voilà, c'était Giroussens, donc avec Lou Malquès, la personne, semble-t-il, qui est citée dans le titre comme le patron ennemi, hein, semble s'appeler Ludovic de Soulages, qui faisait suer ses ouvriers mineurs. Les mines de Carmaux, bon, il n'y en a plus maintenant. Mais à l'époque, c'était une affaire. Donc, l'émission Les Bébés Dinosaures a déjà duré trop longtemps. Elle se termine. Je vous rappelle qu'on est rediffusé tous les lundis de 13h30 à 17, de 15h30 à 17h, 8 jours après l'émission d'origine, sur les 92,2 MHz de Canal Sud. Mais évidemment, tout ce qui est après 1h30 d'émission disparaît dans la rediffusion parce qu'il y a des créneaux. Et là, sans doute, la rediffusion ne m'entend pas. Mais vous pouvez nous écouter quand vous voulez par Internet. Alors, par Internet en direct sur la radio, aux horaires habituels, les dimanches de 21h30 à 23h et les lundis de 15h30 à 17h. Mais aussi. Aller sur le site et récupérer le MP3 des émissions que nous enregistrons. Et là, c'est quand vous voulez, c'est gratos. Vous pouvez vous le télécharger, vous pouvez vous en faire un podcast, vous pouvez l'écouter en streaming, vous pouvez faire tout ce que vous voulez avec. Et je vous rappelle l'adresse internet de la radio www.canalsud.net. Il faut chercher la rubrique Les bébés dinosaures. Avant de terminer, on va se faire la chose très importante. Les actualités culturelles du moment, les actualités rock'n'roll du moment à Toulouse, hein. Et donc, rapidement, une petite liste de concerts grâce à l'aide de Distorama. Je vous signale d'ailleurs que si vous allez sur le site de Distorama, vous cherchez Distorama Toulouse et vous le trouvez, il est possible de commander une compile qu'ils ont réalisée. Hein. Ça vient de sortir. C'est sûrement intéressant. Alors, c'est plutôt punk, hein, Distorama. C'est cette ambiance-là. Mais par contre, ils rendent compte un peu de tout ce qu'il y a comme concert de rock à Toulouse, dans les cafés, dans les petits endroits. Par exemple, à la Mécanique des Fluides, mardi, vous aurez un groupe qui s'appelle Rouen et qui fait du folk screamo. Ils viennent de Lisbonne. Alors, j'ai aucune idée de ce que c'est. Je vous promets rien. Par contre, au Ravelin, il y a deux groupes américains, Baby Tyler Band et Heather and the Jerks, qui sont soit du garage punk, soit du punk, selon l'un et l'autre. Ça commence à 20h. Ça coûte 5 ou 7 euros selon le tarif. Et le Ravelin, vous savez que c'est une valeur sûre du rock'n'roll à Toulouse. Donc ça, c'est pour mardi, après-demain. Il y a aussi au Gloria un concert gratuit de Pete Astor, Indie Legend, disent-ils. On va passer sur le mercredi où rien n'est annoncé. Signaler que jeudi 10 septembre, il y a une scène ouverte aux femmes et minorités de genre au Bistrot du Coin. Le Bistrot du Coin, vous savez, c'est près de la médiathèque José Cannabis. Il faut suivre un peu les voies de chemin de fer du côté Côte Pavée, du côté hors de la ville, du côté Jolimont, si vous voulez. Et au bout d'un moment, on arrive assez vite sur le Bistrot du Coin, qui est au coin d'une rue, hein, comme son nom l'indique. Et au Dream O'Clock, qui est Allée Jean Jaurès, vous aurez jeudi soir Coffee Crash, Mercure 22 et Bimorph. Alors, ça se décrit comme du grunge ou du métal alternatif, selon les cas. Le Ravelin a des concerts jeudi soir aussi. Avec Apéro, qui fait du synth-punk. Non, c'est pas qu'ils servent l'apéro, c'est que le groupe s'appelle Apéro. Bon, voilà. Et un one-man band qui s'appelle Armure. Mais, on s'achemine vers des choses plus intéressantes avec Vendredi. Vendredi, il y a plus de choses, toujours le vendredi. Si vous aimez le stoner psyché, des choses qui finalement rappellent un peu Black Sabbath, il va y avoir deux groupes au Bistrot du Coin à 21h, par contre, c'est un peu plus tard que d'autres choses. Prix libre, et donc les deux groupes sont Altaïr et les Chihuahuas of Depths. Alors, moi j'ai cru que c'était Chihuahua mal écrit, d'ailleurs leur logo c'est un Chihuahua, mais ils s'appellent les Chihuahuas, pas les Chihuahuas. Bon, c'est comme ça, ils ont raccourci le truc. C'est sans doute le concert de ce vendredi soir, parce que les autres choses, pour les amateurs de rock, ça sera moins ça. Il y a de la Cold Wave au Dada. Et puis de l'électro-indus à la Mécanique des Fluides avec Black Magnet.
Hein, tous les goûts sont dans la nature, naturellement. Et samedi soir, alors samedi soir, il y a de la techno au Petit London, il y a une soirée de drag and roll qu'il faut réserver à l'Engrenage, à Balma. Alors ça dure de 19h à 2h et demie du matin, hein, donc deux groupes, plus un drag show avec tout un tas de gens qui ont des noms géniaux comme Lavandas, Gengimim, pardon, Bébé Gwyn, Medusa Hendrix, enfin bref, j'en passe. Le Gloria, comme on l'a dit, fête ses 3 ans avec de la nourriture gratuite sur le truc là, ils disent 20h, hein, donc je suis pas sûr qu'on puisse le faire avant l'événement de la soirée ce samedi, qui est bien sûr le concert de Misty au Ravelin. À 20h, hein, donc samedi 12 septembre à 20h, Misty et les Country Bravidos. On l'a dit tout à l'heure, il y aura une mini première partie avec Misty en acoustique seule, et puis aussi Christy Witt, sa sœur jumelle, et donc elles fêtent ensemble leur anniversaire. Et tiens, c'est surprenant, elles sont jumelles, elles fêtent ensemble leur anniversaire cette semaine. Et donc, il faut être au Ravelin, quoi. Et à 20h, n'oubliez pas que le Ravelin, ça termine assez tôt. Et pour vous donner encore plus envie d'y aller, on va passer, avant de se séparer, un dernier petit morceau de Misty. Donc, c'est toujours sur son album de 2024, le dernier en date, hein, qui soit sorti, qui s'appelle 10 mois. Et le morceau en question, ça va être Kick a Frog.

Bon alors toutes mes excuses, ça c'était pas Kick a Frog, c'était Sex Talk, et il y a une erreur sur l'étiquette du disque en fait, c'est pas ma faute, hein. Donc j'ai suivi ce qui était sur l'étiquette et pas ce qui était sur la pochette, et donc Kick a Frog, bah, écoutez, on va se l'écouter quand même, de rechef, il faut juste me laisser le temps de poser l'aiguille au bon endroit sur le disque.

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0: F.com fucking Borach.
1: Tu vas l'écrire ça. Putain, je vois rien.
0: En plus, t'as une écriture patte de mou.
1: Bah oui, c'est pas nouveau.
2: Il faut que ça continue, qu'il y ait une scène à la ligne, c'est laquelle. Ah bah non, attends, ce soir c'était énorme.

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